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Bonjour à tous, nous sommes le 12 octobre, l'occasion de souhaiter une bonne fête aux Wilfried. Ce sont habituellement des actifs et des remuants, dotés d'une grande émotivité, leurs réactions sont rapides, ils ont besoin de participer à la vie du monde pour se sentir bien dans leur peau. Ils se mêlent de tout et donnent beaucoup de conseils aux autres, susceptibles, il leur arrive d'être ombrageux. Ils aiment le changement, ce sont des égocentriques qui ramènent tout à eux, ils agissent au coup de cœur et ne travaillent que s'ils sont passionnés. Voici les faits marquants de ce 12 octobre 1960. À l'Assemblée Générale de l'ONU, Nikita Khrouchtchev brandit sa chaussure en signe de protestation. 1976, crash d'un avion Caravelle d'Indian Airlines à Bombay, bilan 95 morts. 1988, adoption de la loi créant le RMI, revenu minimum d'insertion en France. 1999, au Pakistan, un coup d'État par les militaires renverse le gouvernement de Nawaz Sharif. 2002, en Indonésie, un attentat, la voiture piégée à Bali devant une discothèque fait 202 morts. En 2010, en Ukraine, un train percute un autocar vers 8h30 près de Marganet, bilan 41 morts, dont 3 enfants et 10 blessés. Voici quelques naissances célèbres. David Gramont, dit Tonton David, auteur, compositeur, interprète. L'actrice Clémentine Célarier, née à Dakar au Sénégal. L'humoriste et acteur Patrick Bosso et l'ex-actrice de film X, reconvertie en animatrice radio. Brigitte Lai est née en 1955. Avant de refermer cette éphéméride, le dicton du jour. Saint Wilfried, ensoleillé, 2 jours plus tard, emmitouflé. Très bon 12 octobre, à très vite.

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1: Bonjour à tous. Aujourd'hui, dans l'actualité des applications mobiles, une application mobile ludique et interactive permet d'identifier les animaux en une photo. Lancée l'été dernier, l'application Phonex propose aux utilisateurs de photographier un animal pour en identifier l'espèce. Elle a été créée par deux Sartois, Valentin et Pierre-Yves, dans le but de susciter la curiosité des néophytes à la faune sauvage. En tout cas, l'été dernier, vous avez lancé l'application Phonex. De quoi s'agit-il? Eh bien, sachez-le, cette application est disponible dès à présent via Play Store, via également l'Apple Store, dont le principe, c'est un peu un Shazam des animaux que l'on va rencontrer lors d'une balade en forêt, par exemple, en ville ou même dans un zoo. On va photographier l'animal et grâce à une analyse qui repose sur un système d'apprentissage automatique et d'intelligence artificielle, on va savoir en quelques secondes son espèce et ses caractéristiques. Il y a derrière tout ça une notion de sensibilisation à la cause animale, encore plus importante aujourd'hui dans un contexte de sécheresse et de vagues de chaleur impactant directement la nature. L'application est d'ores et déjà disponible. L'application est dispo donc sur Apple Store et sur Play Store. Application Phonex à télécharger gratuitement dès à présent. On se retrouve très vite pour vous parler d'autres applications mobiles.
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2: Bonjour à tous, l'horoscope de ce lundi, on débute avec les béliers. Vous travaillez sur un gros projet qui vous tient à cœur, cela vous donne beaucoup de motivation. Taureau, vous êtes en pleine forme, actuellement les taureaux, vous êtes sur tous les fronts. Les gémeaux, vous auriez bien prolongé le week-end, vous avez du mal à sortir du lit ce matin. Les cancers, vous attaquez la semaine sur les chapeaux de roue, vous êtes au top dans tous les domaines, donc félicitations. Les lions, vous apprenez à lâcher prise, ça vous fait du bien, vous commencez la semaine très détendu. Les vierges, il faut le reconnaître, c'est agréable d'être à vos côtés, vous êtes tout simplement réconfortant. Les balances, vous avez mis de l'ordre dans votre vie, tout vous paraît bien plus simple. Les scorpions, vous prenez tout par-dessus la jambe, soyez un peu plus concernés. Les sagittaires, ouvrez l'œil si vous êtes un cœur à prendre, vous pourriez faire une belle rencontre aujourd'hui. Capricorne, vous avez le sens des affaires, vous ne vous faites jamais avoir. Les Verseaux, vous dégagez quelque chose de très séduisant, on ne vous refusera absolument rien en ce lundi. Et enfin les Poissons, ne vous focalisez pas sur une petite contrariété, vous risquez de vous gâcher la journée. Avec tout ça, très bon lundi.

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1: Bonjour à tous. Aujourd'hui, dans l'actualité cinéma, on parle de la sortie du film L'Homme à la Hotte. Nouvelle comédie à découvrir dès le 2 décembre au cinéma, avec notamment Arnold Schwarzenegger. Lorsque le sac rouge emblématique du Père Noël est volé par une elfe rebelle qui lui en veut, Noël se retrouve soudainement menacé. Alors que la plus grande nuit de l'année approche à grands pas, le Père Noël recrute un voleur figurant sur sa liste des méchants, qui rassemble rapidement une équipe de marginaux aux talents criminels, avec un peu d'aide de la part des elfes et des reines pour mener à bien le coup le plus inattendu de leur vie. L'Homme à la Hotte, nouvelle comédie à découvrir à partir du 2 décembre dans les salles de cinéma. On se retrouve très vite avec d'autres films à découvrir.
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0: Bonjour à tous, nous sommes le 12 octobre, l'occasion de souhaiter une bonne fête aux Wilfried. Ce sont habituellement des actifs et des remuants, dotés d'une grande émotivité, leurs réactions sont rapides, ils ont besoin de participer à la vie du monde pour se sentir bien dans leur peau. Ils se mêlent de tout et donnent beaucoup de conseils aux autres, susceptibles, il leur arrive d'être ombrageux. Ils aiment le changement, ce sont des égocentriques qui ramènent tout à eux, ils agissent au coup de cœur et ne travaillent que s'ils sont passionnés. Voici les faits marquants de ce 12 octobre 1960. À l'Assemblée générale de l'ONU, Nikita Khrouchtchev brandit sa chaussure en signe de protestation. 1976, crash d'un avion Caravelle d'Indian Airlines à Bombay, bilan 95 morts. 1988, adoption de la loi créant le RMI, revenu minimum d'insertion en France. 1999, au Pakistan, un coup d'État par les militaires renverse le gouvernement de Nawaz Sharif. 2002, en Indonésie, un attentat à la voiture piégée à Bali devant une discothèque fait 202 morts. En 2010, en Ukraine, un train percute un autocar vers 8h30 près de Marganet, bilan 41 morts, dont 3 enfants et 10 blessés. Voici quelques naissances célèbres. David Gramont, dit Tonton David, auteur, compositeur, interprète. L'actrice Clémentine Célarier, née à Dakar au Sénégal. L'humoriste et acteur Patrick Bosso et l'ex-actrice de film X, reconvertie en animatrice radio. Brigitte Lai est née en 1955. Avant de refermer cette éphéméride, le dicton du jour. Saint Wilfried, ensoleillé, 2 jours plus tard, emmitouflé. Très bon 12 octobre, à très vite.
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2: Les troubles musculo-squelettiques sont des maladies qui touchent les articulations, les muscles et les tendons. 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Julien Tonnerre, bonjour. 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Pouvez-vous nous dire un mot sur ces pathologies et leur impact ?
4: 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Les TMS ne sont plus un très mystérieux syndrome, mais ce sont des maladies professionnelles qui sont bien connues des entreprises et de leurs salariés. Elles représentent plus de 80% des maladies professionnelles, tous secteurs confondus, et plus de 90% dans certains secteurs. Et là, on ne regarde les choses que sous l'angle des maladies professionnelles. Si on les regarde sous l'angle des accidents du travail, eh ben on constate que les manutentions manuelles sont à l'origine de la moitié des accidents du travail. En matière d'impact, cela représente 2 milliards de cotisations perçues auprès des entreprises. Et la partie visible que l'on évoque, elle ne tient pas compte de l'absentéisme. Elle ne tient pas compte non plus des conséquences indirectes qui sont associées à ces maladies professionnelles en termes de performance sur l'entreprise. Et en matière d'attractivité, les secteurs les plus touchés par les TMS sont également ceux qui représentent les plus grandes difficultés de recrutement. Donc on est capable de mesurer à un moment donné que les effets de ces TMS-là vont avoir un impact direct sur la performance des entreprises. Le programme TMS Pro a été conçu pour accompagner les entreprises dans leur démarche de prévention. Et après 10 ans d'expérience, on constate que cela permet de réduire non seulement la fréquence et la gravité des accidents du travail et des maladies professionnelles, mais également l'absentéisme. Et pour le coup, les entreprises accompagnées par le programme en témoignent bien mieux que nous.
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2: Bonjour à tous, l'horoscope de ce lundi, on débute avec les béliers. Vous travaillez sur un gros projet qui vous tient à cœur, cela vous donne beaucoup de motivation. Taureau, vous êtes en pleine forme, actuellement les taureaux, vous êtes sur tous les fronts. Les gémeaux, vous auriez bien prolongé le week-end, vous avez du mal à sortir du lit ce matin. Les cancers, vous attaquez la semaine sur les chapeaux de roue, vous êtes au top dans tous les domaines, donc félicitations. Les lions, vous apprenez à lâcher prise, ça vous fait du bien, vous commencez la semaine très détendu. Les vierges, il faut le reconnaître, c'est agréable d'être à vos côtés, vous êtes tout simplement réconfortant. Les balances, vous avez mis de l'ordre dans votre vie, tout vous paraît bien plus simple. Les scorpions, vous prenez tout par-dessus la jambe, soyez un peu plus concernés. Les sagittaires, ouvrez l'œil si vous êtes un cœur à prendre, vous pourriez faire une belle rencontre aujourd'hui. Capricorne, vous avez le sens des affaires, vous ne vous faites jamais avoir. Les Verseaux, vous dégagez quelque chose de très séduisant, on ne vous refusera absolument rien en ce lundi. Et enfin les Poissons, ne vous focalisez pas sur une petite contrariété, vous risquez de vous gâcher la journée. Avec tout ça, très bon lundi.
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1: Bonjour, Raphaël Glucksmann, vainqueur de la primaire social-démocrate, annonce qu'il croit à un rassemblement plus large en vue de l'élection présidentielle. Il assure qu'il est en mesure de l'emporter face au Rassemblement national. Il invite par ailleurs l'ancien président socialiste François Hollande à le rejoindre. De son côté, Olivier Faure a pris acte de sa défaite à la primaire et salue une majorité très claire en faveur de Raphaël Glucksmann dès le premier tour. Le défenseur des droits annonce avoir reçu 28 saisines individuelles depuis le début du mouvement lycéen. Vendredi, le ministère de l'Intérieur avait indiqué que 24 enquêtes avaient été ouvertes par l'inspection générale de la police nationale pour des faits commis depuis le début du mouvement. Près de trois quarts, c'est-à-dire 71% des contributions à la plateforme de concertation lancée par le gouvernement pour les lycéens qui prévoient de manifester à nouveau mardi font état de difficultés dans les emplois du temps et la moitié cite des problèmes de bâtiment selon un décompte rendu public par Matignon. Le gouvernement a recensé à ce stade 76 500 contributions. Près de 20 ans après sa création, l'association Égalité et Réconciliation du polémiste d'extrême droite Alain Soral est visée par une procédure de dissolution. Le ministère de l'Intérieur lui reproche de diffuser des discours antisémites, négationnistes et incitant à la haine entre plusieurs communautés. La mythique deux chevaux fait son grand retour. Citroën a dévoilé en effet un prototype qui reprend les lignes emblématiques de la Deutsche avec une ambition, proposer une voiture simple, abordable et 100% électrique à un tarif autour de 15 000 euros. Une renaissance attendue en 2028. C'est la fin de ce flash, une très bonne journée à notre écoute.
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1: Bonjour, la rétrosport de la semaine, football lassé Ajaccio, monument du football corse a déposé le bilan. Le club n'a pas survécu à une situation financière devenue intenable. Avec plus de 13 millions d'euros de dettes et l'absence de repreneur, la liquidation judiciaire a été actée, mettant fin à 27 ans de professionnalisme. Ce dépôt de bilan va entraîner la suppression de 180 emplois. Le centre de formation est également contraint de fermer ses portes. Tennis, le tirage au sort du tableau masculin de l'US Open a été effectué jeudi en fin de journée. Il a réservé de belles surprises puisque Carlos Alcaraz et Novak Djokovic sont dans la même partie de tableau, tout comme Daniil Medvedev qui affrontera Benjamin Bonzi. Comme ce dernier, les Bleus n'ont pas été très chanceux. Meilleur Français Hugo Humbert affrontera l'Australien Adam Walton, 82e, tandis que Giovanni Pecci-Pericard, 39e mondial, sera opposé à un autre cador, l'Italien Lorenzo Musetti, 10e. Présent également à New York, Gaël Monfils, 50e mondial, croisera le fer avec le Russe Roman Siafoulin, 90e, alors que Quentin Ali, 70e, débutera contre David Goffin, 68e. Alexandre Muller aura également une partie difficile à jouer contre Stefanos Tsitsipas, tête de série numéro 26. Eurobasket, la 42e édition du championnat d'Europe va se dérouler du 27 août au 14 septembre dans pas moins de 4 pays et 4 villes différents. La Lettonie, Riga, Chypre, Limassol, la Finlande, Tampere et la Pologne, Katowice. C'est à Riga que se déroulera l'intégralité du tableau final à partir des 8e. On compte 4 groupes de 6 équipes pour le premier tour. Puis les 4 premiers de chaque poule verront les 8e de finale. Les vice-champions olympiques français qui sont dans le groupe D sont leurs stars Victor Wembanyama et Rudy Gobert sont favoris pour figurer sur le podium. Cyclisme, opéré de la cheville mardi à Lyon, ensuite à sa blessure subie à la fin du Tour de France, Kevin Vauquelin pourra mettre un terme à sa saison. Sa présence aux championnats du monde sur route au Rwanda du 21 au 28 septembre paraît plus que compromise, comme pour les championnats d'Europe du 1er au 5 octobre qui seront disputés en Ardèche et dans la Drôme. Volée face à Porto Rico, les Françaises ont réussi leur entrée dans le mondial vendredi, une compétition qu'elles n'ont plus disputée depuis 51 ans. Elles se sont imposées face à leurs adversaires 25-22, 25-18, 21-25, 25-14 et prennent déjà une option pour la qualification. Prochain rendez-vous avec les Brésiliennes ce dimanche, toujours à Chiang Mai en Thaïlande. C'est la fin de cette rétrosport. Une très bonne journée à notre écoute.

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1: Bonjour à tous. Dans l'info insolite du jour, direction l'Angleterre, deux ours s'échappent de leur enclos et se régalent d'une réserve de miel. De jeunes ours se sont échappés il y a quelques jours de leur enclos dans un zoo du sud de l'Angleterre pour se ruer sur une réserve de miel stockée à proximité, obligeant donc le public à se replier dans un bâtiment sécurisé. Mich et Lucie, deux oursons de 4 ans, se sont échappés de leur enclos et ont foncé tout droit vers leur réserve de nourriture, a indiqué un porte-parole du Wildwood Park. Les deux animaux se sont régalés de différents produits, dont l'équivalent de leur consommation de miel sur une semaine, avant d'être raccompagnés moins d'une heure plus tard en toute sécurité vers leur enclos par les professionnels de l'établissement. À aucun moment, ils n'ont représenté une menace pour le public, même si par mesure de sécurité, les visiteurs ont été regroupés momentanément dans un bâtiment sécurisé, a ajouté l'établissement. Ils ont été surveillés à tout moment grâce aux caméras de surveillance du site et par des équipes qui se trouvaient sur place. Après avoir profité de leur butin, Mich et Lucie se sont paisiblement endormis dans leur enclos. La police a même été dépêchée sur place et une enquête est en cours pour savoir comment les deux oursons ont pu s'échapper. Ce zoo s'étend sur plus de 16 hectares de terrain et de bois et est spécialisé dans les espèces indigènes britanniques. Il héberge également des loups, des renards, des lynx, des reptiles et des oiseaux. Mich et Lucie sont arrivés dans ce parc en 2021 après avoir été abandonnés par leur mère lors d'une tempête de neige en Albanie. Après plusieurs tentatives pour les réintroduire dans la nature, les experts ont estimé qu'ils ne pourraient pas y survivre tout seuls. On se retrouve très vite avec d'autres infos insolites.
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0: Bonjour à tous, nous sommes le 12 octobre, l'occasion de souhaiter une bonne fête aux Wilfried. Ce sont habituellement des actifs et des remuants, dotés d'une grande émotivité, leurs réactions sont rapides, ils ont besoin de participer à la vie du monde pour se sentir bien dans leur peau. Ils se mêlent de tout et donnent beaucoup de conseils aux autres, susceptibles, il leur arrive d'être ombrageux. Ils aiment le changement, ce sont des égocentriques qui ramènent tout à eux, ils agissent au coup de cœur et ne travaillent que s'ils sont passionnés. Voici les faits marquants de ce 12 octobre 1960. À l'Assemblée Générale de l'ONU, Nikita Khrouchtchev brandit sa chaussure en signe de protestation. 1976, crash d'un avion Caravelle d'Indian Airlines à Bombay, bilan 95 morts. 1988, adoption de la loi créant le RMI, revenu minimum d'insertion en France. 1999, au Pakistan, un coup d'État par les militaires renverse le gouvernement de Nawaz Sharif. 2002, en Indonésie, un attentat à la voiture piégée à Bali devant une discothèque fait 202 morts. En 2010, en Ukraine, un train percute un autocar vers 8h30 près de Marganet, bilan 41 morts, dont 3 enfants et 10 blessés. Voici quelques naissances célèbres. David Gramont, dit Tonton David, auteur, compositeur, interprète. L'actrice Clémentine Célarier, née à Dakar au Sénégal. L'humoriste et acteur Patrick Bosso et l'ex-actrice de Film X, reconvertie en animatrice radio. Brigitte Lai est née en 1955. Avant de refermer cette éphéméride, le dicton du jour. Saint Wilfried, ensoleillé, 2 jours plus tard, emmitouflé. Très bon 12 octobre, à très vite.
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2: Bonjour à tous, l'horoscope de ce lundi, on débute avec les béliers. Vous travaillez sur un gros projet qui vous tient à cœur, cela vous donne beaucoup de motivation. Taureau, vous êtes en pleine forme, actuellement les taureaux, vous êtes sur tous les fronts. Les gémeaux, vous auriez bien prolongé le week-end, vous avez du mal à sortir du lit ce matin. Les cancers, vous attaquez la semaine sur les chapeaux de roue, vous êtes au top dans tous les domaines, donc félicitations. Les lions, vous apprenez à lâcher prise, ça vous fait du bien, vous commencez la semaine très détendu. Les vierges, il faut le reconnaître, c'est agréable d'être à vos côtés. Vous êtes tout simplement réconfortant. Les balances, vous avez mis de l'ordre dans votre vie. Tout vous paraît bien plus simple. Les scorpions, vous prenez tout par-dessus la jambe. Soyez un peu plus concernés. Les sagittaires, ouvrez l'œil si vous êtes un cœur à prendre. Vous pourriez faire une belle rencontre aujourd'hui. Capricorne, vous avez le sens des affaires, vous ne vous faites jamais avoir. Les Verseaux, vous dégagez quelque chose de très séduisant, on ne vous refusera absolument rien en ce lundi. Et enfin les Poissons, ne vous focalisez pas sur une petite contrariété, vous risquez de vous gâcher la journée. Avec tout ça, très bon lundi.

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1: Bonjour, Raphaël Glucksmann, vainqueur de la primaire social-démocrate, annonce qu'il croit à un rassemblement plus large en vue de l'élection présidentielle. Il assure qu'il est en mesure de l'emporter face au Rassemblement national. Il invite par ailleurs l'ancien président socialiste François Hollande à le rejoindre. De son côté, Olivier Faure a pris acte de sa défaite à la primaire et salue une majorité très claire en faveur de Raphaël Glucksmann dès le premier tour. Le défenseur des droits annonce avoir reçu 28 saisines individuelles depuis le début du mouvement lycéen. Vendredi, le ministère de l'Intérieur avait indiqué que 24 enquêtes avaient été ouvertes par l'inspection générale de la police nationale pour des faits commis depuis le début du mouvement. Près de trois quarts, c'est-à-dire 71% des contributions à la plateforme de concertation lancée par le gouvernement pour les lycéens, qui prévoit de manifester à nouveau mardi,

0: en état de difficulté dans les emplois du temps et la moitié cite des problèmes de bâtiment. Selon un décompte rendu public par Matignon, le gouvernement a recensé à ce stade 76 500 contributions. Près de 20 ans après sa création, l'association Égalité et Réconciliation du polémiste d'extrême droite Alain Soral est visée par une procédure de dissolution. Le ministère de l'Intérieur lui reproche de diffuser des discours antisémites, négationnistes et incitant à la haine entre plusieurs communautés. La mythique Deux Chevaux fait son grand retour. Citroën a dévoilé en effet un prototype qui reprend les lignes emblématiques de la Deux avec une ambition, proposer une voiture simple, abordable et 100% électrique à un tarif autour de 15 000 euros. Une renaissance attendue en 2028. C'est la fin de ce flash. Une très bonne journée à notre écoute.
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1: Bonjour à tous, dans l'actualité People du jour, on parle de Sarah Michelle Gellar. Son petit Rocky a bien grandi. Chez Sarah Michelle Gellar, les anniversaires s'enchaînent. Un jour après les 17 ans de sa fille Charlotte, l'héroïne de Buffy a célébré les 14 ans de Rocky, son fils, qu'elle a eu avec Freddie Prinze Jr. Et sur la rare photo publiée pour l'occasion, le jeune homme arrive déjà presque à la taille de sa maman. Tu n'as aucune idée de la chance que j'ai de te regarder poursuivre ton rêve, lui a écrit l'actrice, très fière. Passionnée de karting, Rocky apparaît aussi en combinaison, casque sur la tête, prêt à foncer. À l'âge de 14 ans, visiblement, il a déjà choisi sa voie et appuyé sur l'accélérateur. On se retrouve très vite avec d'autres actualités People.
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1: Bonjour à tous, dont les indiscrétions télé du jour, on parle du film La Petite Sirène qui sera diffusé sur M6 le 20 août prochain, film inédit, inédit en clair à la télévision, le film La Petite Sirène des studios Disney, réalisé par Rod Marshall, sera donc diffusé sur M6 en première exclusivité le 20 août prochain. Ariel, la Benjamine des filles du roi Triton, est une jeune sirène belle et fougueuse, dotée d'un tempérament d'aventurière, rebelle dans l'âme. Elle n'a de cesse d'être attirée par le monde qui existe par-delà les flots. Au détour de ses escapades à la surface, elle va tomber sous le charme du prince Eric. Alors qu'il est interdit aux sirènes d'interagir avec les humains, Ariel sent pourtant qu'elle doit suivre son cœur. Elle conclut alors un accord avec Ursula, la terrible sorcière des mers qui lui octroie le pouvoir de vivre sur la terre ferme. Mais sans se douter que ce pacte met sa vie et la couronne de son papa en danger. Le film inédit La Petite Sirène, diffusé sur M6 le mercredi 20 août prochain à partir de 21h10. On se retrouve très vite avec d'autres indiscrétions télé.
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1: Bonjour, Raphaël Glucksmann, vainqueur de la primaire social-démocrate, annonce qu'il croit à un rassemblement plus large en vue de l'élection présidentielle. Il assure qu'il est en mesure de l'emporter face au Rassemblement national. Il invite par ailleurs l'ancien président socialiste François Hollande à le rejoindre. De son côté, Olivier Faure a pris acte de sa défaite à la primaire et salue une majorité très claire en faveur de Raphaël Glucksmann dès le premier tour. Le défenseur des droits annonce avoir reçu 28 saisines individuelles depuis le début du mouvement lycéen.

0: Vendredi, le ministère de l'Intérieur avait indiqué que 24 enquêtes avaient été ouvertes par l'inspection générale de la police nationale pour des faits commis depuis le début du mouvement. Près de trois quarts, c'est-à-dire 71% des contributions à la plateforme de concertation lancée par le gouvernement pour les lycéens qui prévoient de manifester à nouveau mardi font état de difficultés dans les emplois du temps et la moitié cite des problèmes de bâtiment selon un décompte rendu public par Matignon. Le gouvernement a recensé à ce stade 76 500 contributions. Près de 20 ans après sa création, l'association Égalité et Réconciliation du polémiste d'extrême droite Alain Soral est visée par une procédure de dissolution. Le ministère de l'Intérieur lui reproche de diffuser des discours antisémites, négationnistes et incitant à la haine entre plusieurs communautés. La mythique deux chevaux fait son grand retour. Citroën a dévoilé en effet un prototype qui reprend les lignes emblématiques de la Deutsche avec une ambition, proposer une voiture simple, abordable et 100% électrique à un tarif autour de 15 000 euros. Une renaissance attendue en 2028. C'est la fin de ce flash, une très bonne journée à notre écoute.
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0: Bonjour, le rétrosport de la semaine, football lassé Ajaccio, monument du football corse a déposé le bilan. Le club n'a pas survécu à une situation financière devenue intenable. Avec plus de 13 millions d'euros de dettes et l'absence de repreneurs, la liquidation judiciaire a été actée, mettant fin à 27 ans de professionnalisme. Ce dépôt de bilan va entraîner la suppression de 180 emplois. Le centre de formation est également contraint de fermer ses portes. Tennis, le tirage au sort du tableau masculin de l'US Open a été effectué jeudi en fin de journée. Il a réservé de belles surprises puisque Carlos Alcaraz et Novak Djokovic sont dans la même partie de tableau, tout comme Daniil Medvedev qui affrontera Benjamin Bonzi. Comme ce dernier, les Bleus n'ont pas été très chanceux. Meilleur Français Hugo Humbert affrontera l'Australien Adam Walton, 82e, tandis que Giovanni Pecci-Perica, 39e mondial, sera opposé à un autre cador, l'Italien Lorenzo Musetti, 10e. Présent également à New York, Gaël Monfils, 50e mondial, croisera le fer avec le Russe Roman Siafoulin, 90e, alors que Quentin Ali, 70e, débutera contre David Goffin, 68e. Alexandre Muller aura également une partie difficile à jouer contre Stefanos Tsitsipas, tête de série numéro 26. Eurobasket, la 42e édition du championnat d'Europe va se dérouler du 27 août au 14 septembre dans pas moins de 4 pays et 4 villes différents. La Lettonie, Riga, Chypre, Limassol, la Finlande, Tampere et la Pologne, Katowice. C'est à Riga que se déroulera l'intégralité du tableau final à partir des 8e. On compte 4 groupes de 6 équipes pour le premier tour, puis les 4 premiers de chaque poule verront les 8e de finale. Les vice-champions olympiques français qui sont dans le groupe D sont leurs stars Victor Wembanyama et Rudy Gobert sont favoris pour figurer sur le podium. Cyclisme, opéré de la cheville mardi à Lyon, ensuite à sa blessure subie à la fin du Tour de France, Kevin Vauquelin pourra mettre un terme à sa saison. Sa présence au championnat du monde sur route au Rwanda du 21 au 28 septembre paraît plus que compromise, comme pour les championnats d'Europe du 1er au 5 octobre qui seront disputés en Ardèche et dans la Drôme. Volé face à Porto Rico, les Françaises ont réussi leur entrée dans le mondial vendredi, une compétition qu'elles n'ont plus disputée depuis 51 ans. Elles se sont imposées face à leurs adversaires 25-22, 25-18, 21-25, 25-14 et prennent déjà une option pour la qualification. Prochain rendez-vous avec les Brésiliennes ce dimanche, toujours à Chiang Mai en Thaïlande. C'est la fin de cette heure rétrosport. Une très bonne journée à notre écoute.
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1: Bonjour à tous. Aujourd'hui, gros plan sur Corinne Touzé. Corinne Touzé voit le jour en décembre 1959 à Orthez. Mais c'est à Boulogne-sur-Mer qu'elle va grandir. Sa famille est originaire de Martinique, mais l'actrice ne découvre la terre de ses ancêtres qu'à la trentaine. Après avoir obtenu son bac à 16 ans, elle voyage par la suite dans le monde entier. Revenue en France, elle suit des études de lettres tout en montant des spectacles de rue et va également suivre les cours des ateliers sur le travail clownesque. Elle commence par monter sur les planches au théâtre d'Aix-en-Provence. Suite à sa fermeture, elle part s'installer à Paris où elle donne des cours au sein d'un théâtre. En parallèle, elle passe des castings et c'est ainsi qu'en 1981, elle décroche un rôle dans le feuilleton quotidien Marianne, une étoile pour Napoléon. Ce rôle lui permet de se faire remarquer, de lancer sa carrière. Dans les années qui suivent, elle enchaîne les tournages aussi bien à la télévision, dont Hôtel de police, Les Amours des années 50, les nouveaux exploits d'Arsène Lupin. Également au cinéma dont Tir groupé, La Rumba ou bien encore L'Homme qui marche en 1996. Mais c'est son rôle d'Isabelle Florent dans la série Une femme d'honneur qu'elle interprète de 1996 à 2017 qui lui vaut une grande notoriété. Son interprétation lui vaut d'ailleurs le titre de meilleure comédienne de téléfilm au 7 d'or en 1997. En 2000, elle crée sa société de production, ce qui lui permet de produire plusieurs téléfilms. Demain pour Paula, Valentine et sa suite Valentine et compagnie en 2006. En 2006, elle se lance dans une nouvelle société de production. Dans les années qui suivent, elle continue les tournages à la télé. Elle rejoint la saga Les Secrets du Volcan, Un crime oublié, Un joli mensonge ou Meurtre sur le lac Léman. Elle tourne aux côtés de Mimi Mati dans un épisode de Joséphine Ange Gardien en 2020. Parallèlement à cette carrière de télévision, Corinne Touzé mène également une brillante carrière au théâtre. En 2001, elle devient marraine de l'association Un Regard, Un Enfant. Corinne Touzé est porte-parole également de l'AFIPA, Association Française et Internationale de Protection Animale, et soutient de nombreuses associations. Côté vie privée, Corinne Touzé a donné naissance à une fille prénommée Jeanne en 1994. Le 27 juin 2025, dans l'émission Télématin, elle révèle avoir été en couple avec Bernard Lavillier dans les années 80. On se retrouve très vite avec d'autres infos.
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1: Pour choisir entre les différents contrats d'assurance vie, vous devez considérer deux critères principaux. L'objectif recherché, contrat en cas de vie, en cas de décès et contrat mixte. Et le risque plus ou moins important des placements proposés en unité de compte, en euros ou en multi-support. Selon l'objectif donc recherché, vous pouvez choisir entre les contrats suivants. Assurance en cas de vie, je vous en parlais. Ce contrat permet de recevoir un capital ou une rente viagère lorsque vous êtes en vie au terme du contrat. Vous déterminez librement la durée du contrat. Notez que des avantages fiscaux sont accordés après 8 ans. L'assurance en cas de décès, à votre décès, le bénéficiaire que vous avez désigné reçoit un capital ou une rente viagère. Trois types de contrats existent, l'assurance temporaire, l'assurance vie entière et le contrat obsèque. Et puis il y a aussi l'assurance mixte. Le contrat d'assurance mixte couvre à la fois le risque vie et le risque décès. Ainsi, l'assureur s'engage à verser un capital ou une rente, soit à l'assuré s'il est en vie à la date prévue au contrat, soit au bénéficiaire désigné en cas de décès de l'assuré avant la date prévue du contrat. N'hésitez pas à vous renseigner auprès de votre assureur pour en savoir plus.

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1: Bonjour à tous, les programmes télé, la télévision pour ce soir, lundi. On débute avec la chaîne TF1 qui nous propose ce soir la série Cat Size, diffusée dès 21h10. À la même heure sur France 2, la série Un soupçon. La chaîne France 3 ce soir nous propose le film James Bond contre Dr No. Sur la chaîne France 5, le magazine Le Monde de Jamie. Sur M6, place à l'émission L'Amour est dans le Pré, diffusée dès 21h10. Sur la chaîne W9 ce soir, le film Gran Turismo à partir de 21h25. Et enfin, rendez-vous par exemple ce soir sur la chaîne Gulli dès 21h05 avec la diffusion du film Les Randonneurs. Avec tout ça, bonne soirée télé.

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1: Si comme moi, vous avez des tonnes de bijoux, des bagues, des colliers, des bracelets, vous ne savez trop où les ranger, il y a toujours des nœuds dans vos chaînes. Bref, c'est une horreur et il faut absolument penser à un rangement et à un rangement efficace. Oui, mais comment faire, vous dites-vous? Eh bien, c'est simple. Un petit peu de bricolage permet, par exemple, avec des compartiments qui servent habituellement à ranger les couverts, de faire un rangement tout à fait adéquat pour les bijoux. Vous mettez donc ces compartiments à la verticale, évidemment. Il suffit de les fixer, vous demandez à votre compagnon, par exemple, et hop, avec quelques clous placés à l'intérieur, vous pouvez simplement pendre vos colliers, vos bracelets, vos bagues. Tout est toujours à portée de main et rangé comme vous le désirez.

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1: Bonjour à tous, dans l'actualité people du jour, on parle de Sarah Michelle Gellar. Son petit Rocky a bien grandi. Chez Sarah Michelle Gellar, les anniversaires s'enchaînent. Un jour après les 17 ans de sa fille Charlotte, l'héroïne de Buffy a célébré les 14 ans de Rocky, son fils, qu'elle a eu avec Freddie Prinze Jr. Et sur la rare photo publiée pour l'occasion, le jeune homme arrive déjà presque à la taille de sa maman. « Tu n'as aucune idée de la chance que j'ai de te regarder poursuivre ton rêve », lui a écrit l'actrice, très fière. Passionné de karting, Rocky apparaît aussi en combinaison, casque sur la tête, prêt à foncer. À l'âge de 14 ans, visiblement, il a déjà choisi sa voie et appuyé sur l'accélérateur. On se retrouve très vite avec d'autres actualités people.
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0: Télé à mariner dans la liqueur de pêche et réservée au réfrigérateur. Versez ensuite la farine avec le sel dans une terrine. Creusez un puits et ajoutez les œufs. Délayez au fouet en ajoutant le lait petit à petit. Réservez la pâte 10 minutes au réfrigérateur. Faites chauffer l'huile de friture à feu très doux. Égouttez les morceaux de pêche. Ajoutez la marinade dans la pâte. Battez les blancs d'œufs en neige ferme puis ajoutez-les à la pâte délicatement. Trempez un à un les morceaux de pêche dans la pâte puis dans le bain de friture. Quand les beignets sont dorés, égouttez-les. Enfin, servez aussitôt, saupoudrez de sucre glace. Et voilà, je vous souhaite un très bon régal.
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1: Bonjour à tous. Aujourd'hui, dans l'actualité des applications mobiles, une application mobile ludique et interactive permet d'identifier les animaux en une photo. Lancée l'été dernier, l'application Phonex propose aux utilisateurs de photographier un animal pour en identifier l'espèce. Elle a été créée par deux Sartois, Valentin et Pierre-Yves, dans le but de susciter la curiosité des néophytes à la faune sauvage. En tout cas, l'été dernier, vous avez lancé l'application Phonex. De quoi s'agit-il? Eh bien, sachez-le, cette application est disponible dès à présent via Play Store, via également l'Apple Store, dont le principe, c'est un peu un Shazam des animaux que l'on va rencontrer lors d'une balade en forêt, par exemple, en ville ou même dans un zoo. On va photographier l'animal et grâce à une analyse qui repose sur un système d'apprentissage automatique et d'intelligence artificielle, on va savoir en quelques secondes son espèce et ses caractéristiques. Il y a derrière tout ça une notion de sensibilisation à la cause animale, encore plus importante aujourd'hui dans un contexte de sécheresse et de vagues de chaleur impactant directement la nature. L'application est d'ores et déjà disponible. L'application est dispo donc sur App Store et sur Play Store. Application Phonex à télécharger gratuitement dès à présent. On se retrouve très vite pour vous parler d'autres applications mobiles.
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1: Bonjour, Raphaël Glucksmann, vainqueur de la primaire social-démocrate, annonce qu'il croit à un rassemblement plus large en vue de l'élection présidentielle. Il assure qu'il est en mesure de l'emporter face au Rassemblement national. Il invite par ailleurs l'ancien président socialiste François Hollande à le rejoindre. De son côté, Olivier Faure a pris acte de sa défaite à la primaire et salue une majorité très claire en faveur de Raphaël Glucksmann dès le premier tour. Le défenseur des droits annonce avoir reçu 28 saisines individuelles depuis le début du mouvement lycéen. Vendredi, le ministère de l'Intérieur avait indiqué que 24 enquêtes avaient été ouvertes par l'inspection générale de la police nationale pour des faits commis depuis le début du mouvement. Près de trois quarts, c'est-à-dire 71% des contributions à la plateforme de concertation lancée par le gouvernement pour les lycéens qui prévoient de manifester à nouveau mardi font état de difficultés dans les emplois du temps et la moitié cite des problèmes de bâtiment selon un décompte rendu public par Matignon. Le gouvernement a recensé à ce stade 76 500 contributions. Près de 20 ans après sa création, l'association Égalité et Réconciliation du polémiste d'extrême droite Alain Soral est visée par une procédure de dissolution. Le ministère de l'Intérieur lui reproche de diffuser des discours antisémites, négationnistes et incitant à la haine entre plusieurs communautés. La mythique deux chevaux fait son grand retour. Citroën a dévoilé en effet un prototype qui reprend les lignes emblématiques de la Deutsche avec une ambition, proposer une voiture simple, abordable et 100% électrique à un tarif autour de 15 000 euros. Une renaissance attendue en 2028. C'est la fin de ce flash, une très bonne journée à notre écoute.

0: Excellent, le son de l'usine Grand Bois avec Tropical Band sur Neo FM.
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0: Ouais, effectivement, comme chaque samedi, tu connais, que soit nous reçoit un artiste, soit un groupe, et, ou bien l'association. Et aujourd'hui, eh ben, c'est l'association. Elle arrive un petit peu en retard, mais il est là dans les studios. Grand sourire. Là, il rit, puis il ne me connaît pas comment ça allait se passer. T'as là été pour rire, là, il rit, puis.
3: Quand fini arrivé.
0: Ah, t'as où donc?
3: Connais pas si monsieur Mani, ça pose question, Pierre.
0: N'importe quoi, vraiment. Bonjour, monsieur Rod.
3: Bonjour, monsieur Mani.
0: Vous voulez bien?
3: Ah, vous voulez bien,
0: merci. Ah, attends, monsieur Mani. Mani, tout quoi, elle est bon?
3: Ah, vous voulez bien, merci.
0: Vous voulez bien, merci. Bon, ben écoute, aujourd'hui, on va dire que nous les comptons reçoit où? Comme chaque année, en tout cas. Donc, l'année dernière, on la passe combien de temps ici? Enfin, combien de fois? Au moins trois fois, à peu près, à chaque fois?
3: Trois, quatre.
0: Ouais, l'association, il appelle EAPO6. C'est ça?
3: Ouais.
0: Diane, tu crois que c'est VZ EAPO6? Nous, on commence comme ça déjà, comme c'est rafraîchi un peu la mémoire.
3: Bonne, l'association, il appelle EAPO6, c'est pas 6 le chiffre, hein, c'est SIS.
0: Ouais. SIS, il faut bien dire, parce que des fois, ben, il écrit le chiffre d'ailleurs.
3: Voilà. Donc, c'est ROD pas, le E, c'est ROD, le P, c'est pas.
0: Ouais.
3: Le O c'est OU, le S c'est ça, le I c'est I reste I même, et le S c'est SORT. Donc c'est ROD pas, OU ça, I SORT.
0: À chaque fois, il rit quand il joue ça parce qu'il fallait bien trouver ça, ROD pas OU c'est SORT.
3: Mais c'est pas un fouton, hein?
0: Yeah, exactement.
3: Il dit toujours c'est pas un fouton.
0: Oui, ou l'association il appelle comme ça. Donc, l'association existe depuis combien de temps, monsieur Rod?
3: Depuis 2009. Je ne connais pas comment c'était, mais je crois qu'il fait un bon petit peu l'année.
0: 10 ans.
3: Déjà,
0: oui. Ah, ça y fait, ça, que ça?
3: Ben, rien. Amène-nous, bouteille, monsieur, attends, vous.
0: Ouais.
3: Ah oui.
0: Bon, ben, elle est correcte, ça. Donc, 10 ans déjà.
3: Et le programme, faites-nous le 10e anniversaire.
0: Ah ouais?
3: Ouais.
0: Elle est prévue ou ça?
3: Dans l'enceinte de l'école à Lorraine, mais...
0: D'accord, en fait, ça, c'est au lieu où ça tout le temps travaille. Voilà. Parce que je me rappelle, enfin, là, me dit de Moon que vous l'avez venu voir à nous pour l'instant Noël, c'est ça?
3: Oui.
0: Nous, enfin, moi, on a eu l'occasion de voir un petit peu comment on travaille. Il est pas mauvais parce que tout compte fait aussi, nous dit aussi que l'association, c'est quoi exactement? Moi, je m'y connais, mais où? Rappelle un petit peu aux gens que ce de l'association, il fait quand il y a un TF vient comme ça.
3: Ben, nous, de l'association, nous remettons ça pour faire revivre les traditions longtemps. Qu'il soit jeu, tradition culinaire, la mollesse, mettre à main, refaire les tisanes longtemps. Donc, nous, c'est tout ce qui dit tradition. Mais faut savoir, il n'y a pas toute tradition, toutes les affaires, mais ça que je connais, ça que je vais apprendre, ça que je vais découvrir avec mon bon grand-parent.
0: D'accord.
3: Et truc traditionnel, quoi. On a fait un riz chauffé, un goûter le matin, 15 euros, mais fait un riz chauffé pour.
0: Ah ouais?
3: Ah oui? Acheter mon bout de la morue, mon.
0: Il doit être bon en plus.
3: Voilà.
0: Ah ouais. Mais en tout cas, quand on dit jeu longtemps, mais comment on a une idée de, justement de faire cette association là? Parce que tout le temps on vient, mais là, nous va rafraîchir vraiment la mémoire. Comment l'idée est venue?
3: Ben l'idée là, c'est que quand on regarde autour de nous, toutes les bonnes choses, ils perdent. Et nous l'a dit à nous.
0: Ouais.
3: Comme là, le monde mange rapide, mais il ne critique pas, hein.
0: Ouais.
3: La société veut ça.
0: Ah, ben, comme ça.
3: Voilà, le monde rapide, il trappe une affaire, il a acheté, il est déjà préparé, il soif seulement.
0: Mm-hmm.
3: Et il me dit, pourquoi ça, longtemps, tu ne fais pas ça, pourquoi ça, ne garde pas ce côté-là.
0: D'accord.
3: Ce côté ancien, il prépare, il a une façon de préparer. Le jeu, pareil. Le jeu, il me dit une petite anecdote.
0: Ouais.
3: Il a fait une intervention chez Saint-Leu.
0: Ok.
3: Il y en a de mon génération à moi, la demande à moi, c'est quoi ce jeu? Et c'était quoi? C'est le jeu canette et capsule.
0: Et ça, tu ne connais pas?
3: Non. Moi, je me demande si ça les rayonnait vraiment.
0: On n'a pas fait ça quand même, monsieur Rod.
3: Je me demande comme ça, mais il ne peut rien. Je me demande si ça pourrait me rayonner. Je me dis, ben, la première à moi, il n'a pas joué canette, il ne connaît pas capsule, il ne connaît pas canette.
0: Ouais.
3: Donc voilà. Après, petit à petit, nous la mettons en place. De moins, il adhère, de moins, il fait adhère. Ma maman, il aime bien.
0: En tout cas, moi, on a vu l'occasion, justement, pour l'instant Noël. C'était fin d'année décembre.
3: Ouais.
0: Et bah, ma maman, c'est vrai qu'il jouait. Même bon jeu. Moi-même, je découvre bon jeu, par exemple, avec la corde. Oui. Quand oui, ça a les compliqués, ça, c'est bon.
3: Les facilités.
0: Ah, quelle est facile. Pour les faciles, mais bon, là, il était compliqué quand même.
3: Non.
0: Faut être habile.
3: Non, mais la plupart, on en a les yeux savons. La plante ça.
0: Ça, c'est quoi ça? On m'a pas vu ça, moi?
3: Si, ben, maman était finie cassée. tellement pas qu'elle ait fait la cassée.
0: Votre maman était finie cassée.
3: Voilà, on en a la plante ça, c'est un plan, c'est avec un savon, il faut mettre un trou en l'air. Ça, c'est un jeu de patience et d'adresse. Pareil, le jeu de la corde. Le jeu de la corde, c'est un jeu de patience et d'adresse. Tout ça trop vite, tomate.
0: Ah, ben, il faut les bons pour.
3: Ah, ben, il y a problème où la maîtrise. Si vous les avez, il caloute les nerfs jusqu'à temps. Si vous trop nerveux, ça vient à tout.
0: En tout cas, ben, elle a bien calé les miennes. Ah, moi, je me dis, parce que je l'ai essayé, ben, c'était pas possible, comment il fait ça? Mais il est intéressant de revoir justement une vieille affaire comme ça. Mais après, nous reviendrons sur la question, comment l'idée est venue justement de faire ça là? C'est de créer sur l'association. Comment cela n'est? Parce que me dire, au 2009, voilà, il fait 10 ans déjà, que ça existe. Mais comment, où, est-ce que c'était où le président déjà à l'époque?
3: Non, c'est Alexandre parti au département, il a fait des 3 années là-bas,
0: Alexandre, c'est un membre de l'association.
3: Ah oui.
0: Que nous salue d'ailleurs.
3: C'est le coordonnateur de projet.
0: D'accord.
3: C'était lui le président. Quand il arrive ici, il y a retourné ici, il dit moi comme ça, papa, et comme moi, il est un peu dans le monde associatif, et ça monte un petit association.
0: Ah ouais. Voilà. Et Alexandre est bien jeune, hein.
3: Voilà. Et, ça monte un petit association, et par contre,
0: il est. Il a un petit coup de main.
3: Il a donné un coup de main. Il m'a dit il est bon. Mm-hmm. Et là, commence comme ça, et il m'a demandé, il me dit après des questions, il me dit en quoi consiste l'association. Il dit on va faire ça. Il me dit moi, j'aimerais bien mettre les yeux longtemps en place, remettre les yeux longtemps en place. Il me dit bon, non, pour ça.
0: Ouais.
3: Après, petit à petit, nous la mettre un jeu, deux jeux, de base. Après, petit à petit, moi, fait de recherche, mais nous la étoffe les yeux, la gamme des yeux.
0: Mais comment on la trouve, ben, jeu là? Est-ce que c'est votre souvenir à ou bien ou
3: mon
0: la partie?
3: Mon souvenir à moi, et après, malgré mon zénage, et puis bien que les trois vivaient grand à moi, je comprends.
0: Mais on ne peut pas dire rien, parce que là, ça c'est un terrain glissant, comme dirait l'anecdote. Parce que là, je vous dis, moi, mon jeune âge, et à moins que ça ait les dents, et maman, il école encore, oulala, il traîne des pieds encore. Allez, si tu arrives chez Néo-FM, nous avec M. Grod, avec l'association Air.6 de Bœufmont, qui a 10 ans, il existe. Oui. Et l'association a pour but justement de remettre au goût du jour, on va dire, les jeux longtemps, la cuisine longtemps
3: la
0: aussi.
3: La cuisine longtemps.
0: Ok, explique-nous un petit coup justement la cuisine longtemps, que ça ou entend par la cuisine longtemps. Ben, par exemple, un carré, il fait plus. Excuse-moi, coup pas haut, mais il y a juste une question. Hier soir, on a deux animateurs qui étaient ici. Il appelle l'huile avec Nathan, on a posé une question, on a dit oh, c'est quoi carri soulard?
3: Carri soulard, c'est un mélange des restes, des petits morceaux. Carri soulard, on fait soit avec légumes, soit avec la viande, comme on veut. Ou...
0: D'accord, c'est ça qu'il appelle carri soulard.
3: C'est un mélange, ben, c'est un mélange.
0: Ok, parce que.
3: Des morceaux zéziers, des morceaux le foie, un morceau la viande.
0: Ok, voilà. Okay, ben, c'était ça, cette question-là, ou là en face de moi, mais il m'a posé la question.
3: Ben, après, un carri soulard, il peut être. Un mélange légumes.
0: Un mélange légumes.
3: Un mélange légumes, gros morceaux de légumes, avec un tapiment dedans aussi. Ça aussi, un carré soulard.
0: Un tapiment?
3: Ah oui. Bien pimenté, si vous voulez bien. Pas un tapiment, il n'y a pas mangé. Bien pimenté.
0: Bien pimenté, d'accord. Oui. Ok, d'un petit goût, quoi.
3: Voilà.
0: Ok, c'est ça le. Et après, quel. Donc, on fait. Alors, nous revient. Jeu longtemps, carré longtemps. Est-ce que ça l'a fait dernièrement, l'année 2018, que la marque est un peu justement où l'association, là?
3: Bah, que ça nous l'a fait, nous a fait prestation pour la ville.
0: Ouais, la ville de la Position, nous rappelle bien.
3: Réchauffé.
0: Ouais.
3: Des réchauffés, des jus naturels.
0: Que ça appelle par un jus naturel ou?
3: Bah, on prend un verre de l'eau, ou mettre un petit dedans, on prend un citron vert dedans, c'est un citronnade, jus naturel, pas besoin de rajouter rien.
0: D'accord, mais alors, on revient là-dessus parce que je pose ma question piège. Non, mais mon souvenir, il revient là. Je me rappelle que vous l'avez dit, moi, mon mémé, t'es fait le jus avec la peau.
3: Pour Zanana.
0: Ouais. Et quand on a un petit coup de ben ça.
3: C'est pareil, dans Zanana, ils n'aident pas grand chose. La tête ou plante. On coupe la tête, le Zanana ou plante. Ou à gagner Zanana.
0: Oui, c'est vrai.
3: Oui, ça. Ok. Le Zanana ou plie, ça y est.
0: Et on mange tout.
3: Oui. Ah, vous n'êtes pas rien.
0: Même la peau.
3: La peau, vous êtes la peau, mais vous utilisez la peau. Ou plie, ça y est.
0: Oui.
3: La chair, vous mange. Et la peau, si vous êtes malin. Vous mettez à fuser une nuit dans l'eau.
0: Écoute bien ça tout le temps.
3: Vous mettez à fuser une nuit dans l'eau, le lendemain matin, ou malaxali, ou crasali, ou passali, ou mettez un peu de sucre dedans, bien un peu de miel, ou bois, voilà.
0: Ah ouais.
3: Oui. Il n'y a pas le gros goût d'ananas, mais il est pis de l'eau. C'est pis de l'eau, et il rafraîchit.
0: Ah oui, qui ça, monte à où ça?
3: Ça, c'est mon grand-mère, mon défunt grand-mère, pendant mon
0: mariage. D'accord, ok.
3: C'est fait pour moi. Mais t'es même petit maman, petit ça pas zoom, mais ben, moi pas les zoom, ça pas zoom, merci, m'y veille. Sinon, me casser dans le premier look.
0: Ça va mouler comme ça, là.
3: Ah, de... Après, là, il vient, il fait, bon, on paye une boisson de composition.
0: C'est-à-dire?
3: Là, il vient maintenant en route zinzom, safran, et citron vert,
0: ouais.
3: Poivre. Voilà, il donne en dégustation, on y apprécie. Si moi, tu amènes mon livre d'or, tu as monté les appréciations bonnes dans le livre d'or pour le boisson.
0: Non, mais le livre d'or, justement, je pense pour les 10 ans, de monde va pouvoir lire un petit peu.
3: Oui, oui. Mais parce que nous avons fait l'exposition, tout ça m'a dans le programme à l'instant. Et là, après, moi.
0: Elle est déjà calée, alors?
3: Mois de juillet.
0: Ok. Bon sang.
3: Là, ils viennent mettre notre boisson en route là, en place là.
0: Ouais.
3: Un boisson anti-stress et relaxant. Et simple comme...
0: Naturel.
3: Naturel, simple. C'est l'effet à base de menthe fraîche.
0: Ça donne notre secret. Attention, nous l'est la radio. Hein.
3: Ah, ben...
0: Tout le monde, ça pompe dessus. Hein.
3: Allez, fais, si toi tu veux.
0: T'auras pas le même goût que les
3: blocs. Ah, lui, il connaît pas. Hein.
0: Ensuite, allez, envoyez la menthe fraîche.
3: La menthe fraîche.
0: Ouais.
3: Citron vert, c'est deux ingrédients-là, de l'eau. Après, si vous voulez mettre de miel, vous mettez de miel, parce que de miel est bon pour la santé. Si vous voulez mettre du sucre dedans, vous mettez du sucre. C'est à haut goût.
0: D'accord.
3: Et ça, c'est. Ça, on m'a fait un bocal, je dis, moi, j'avais une intervention, on m'a fait un bocal de 4 litres, ben, à sec. Tout le monde l'a apprécié, c'est trop bon.
0: Là, tu s'en ailles.
3: C'est trop bon.
0: Ah, ben, il est bon, ça.
3: Voilà, donc,
0: mais là, on l'a mis vide. Comme d'habitude, par contre, hein. Ou bien main vide, hein. Dans la chambre de studio, mon mari, main vide.
3: Non, mais moi, là, dis à Oumanie. Comme il y a là, il a pris une table gagnée, bim, pis, au sommet, il a pris la table, mais décide, tu n'as rien de matériel, c'est à table. Au sommet, il amène, au sommet, il met.
0: Qu'est-ce qu'on fait, c'est.
3: Au sommet, il met. Mettez un table avec deux, trois petits croquettes, ça, c'est croquettes,
0: deux, trois. De toute façon, là, on m'a dit au moins, on revient, ou là, dans, comment ça, dans les périodes de les jours à venir, mais ici, on va renier. Et quand on va renier, ah, get ça, vous l'avez vu, là? Vous avez vu comment Claude, il débarque, il met une petite bouteille de l'eau, là? Ouais, différent là-bas, hein. Ici, on a un garçon. Le garçon, le matin, il amène café pour nous. Il fait bien son petit plateau. Lui. Donc, nous remercions d'ailleurs tous les jours ici. Il nous donne un bon petit coup de main. Et donc, nous disait le programme l'année dernière, alors que sur la marque à où, là, dis-moi, c'était.
3: Les interventions que nous avons eu avec la mairie, beaucoup avec la mairie. La mairie.
0: Mais est-ce que l'année avait un petit peu plus de monde que. Est-ce que l'année était un petit peu plus dure, entre guillemets? Il y avait plus de monde, par exemple.
3: De moi même là, m'a dit plus de monde ne gagne pas, ouais, parce que de moi il fait des puis trop comme là. Dans les actions associatives, de moi il fait des puis trop.
0: Tu trouves ça dommage?
3: Vraiment dommage, parce que nous en tant qu'association, on y investit. Là, par exemple, nous gagnons commande, nous FM, il passe à moi une commande, monsieur Aaron, mais nous ouais. Faisons un réchauffé pour 50 personnes.
0: D'accord.
3: Moi, il fait toujours pour 60, qu'on n'est pas si le monde prend des fois. Si j'ai trouvé bon, je prends des fois. Mais il y a rien à 25 personnes, 30 personnes.
0: Là, on calcule ça aussi qui prend deux fois.
3: Ah, obligé.
0: Ouais, d'accord. Obligé. Non, mais je ne connais pas trop, donc pose la question. De mon écoute, dis-moi que c'est ça.
3: Obligé. Comprends? Donc, ouais. Il arrive là, il y a 25 personnes. Ma fille prépare pour 60. Comprends?
0: Ouais.
3: Et voilà, il fonctionne comme ça. Mais après, si vous faites trop aux 10 aussi, des fois.
0: N'est pas bon aussi.
3: C'est pas bon.
0: Quoi. Oui, après, de mon dit, bah, voilà. Tu comptes filer, t'es pas bien parce que t'es manqué en affaire.
3: Mais s'il est dit comme ça? Les rats, ils disent comme ça, lui.
0: C'est-à-dire
3: d'après vous, comment ils ont dit ça, lui. Ils sont dit, il y avait un petit bonbon dans un plateau, il est arrivé là, puis il met son mail, et puis rien. Vous croyez, ça dit, ah, la pire. Non.
0: Ouais.
3: Ça dit, quelqu'un était là. Mais ça, pas dire. Oh, ouais.
0: Bon, que ça nous fait, nous mettons un petit morceau, nous revient juste après. C'est bon?
3: Bon.
0: Allez, nous mettons Martial, la passe ici, appelle la case Coco, elle n'est pas mauvaise. Bon. Écoute ça.

0: que la passe aussi dans le studio. Et là aujourd'hui, en face de moi, on a Monsieur Hérode de l'association Airpossis du Bœufement qui explique un petit peu comment l'association fonctionne, que ça sur l'association il fait et que ça sur l'association il donne comme manger, il donne non, il achète.
1: Ah, il donne un petit, il donne plus combien là.
0: Puis des siens, c'est moi ça. Bon, avant de continuer, on a gagné 2-3 petits messages, nous regardons un petit peu. On a Dominique Beaufray, il dit bonjour, comment il est? Belle est là. On a Marie Rivière aussi, la connectée. Dominique Beaufray, il dit, partage la vidéo. Ben, merci. Hein. Après, on a un nouveau ensemble, Jérémy Tillin, il garde aussi. Bonjour. Stéphanie Boadi, il dit à nous bonjour aussi. On a Ginette Payette, il participe aussi. Bonjour Ginette, ouais, la ravine à malheur. Après, on a Alexandre Hérode qui regarde aussi. Qui dit à nous bonjour, bonjour Alexandre. Après, on a Maëva Singer aussi qui regarde. Maëva, bonjour. Et puis Ginette Payet, à nous bonjour à vous tous dans le studio. Un petit bonjour à toute ma famille que j'adore. Ben, le message est passé. Et aussi, je viens de la rajouter, les vrais, cet monsieur-là, il dit. Et oui, fédérer, il est compliqué aujourd'hui. Hein.
1: Ah oui, hein? Très compliqué.
0: Très compliqué. On est bien placé pour dire. Alors, donc, nous reviens un petit peu. L'association Airpossis existe depuis 10 ans cette année. Ouais. Et donc, elle a été créée sur l'idée de monsieur Alexandre Hérode.
1: Alexandre, oui.
0: Au début, combien d'adhérents on avait?
1: Au début même, nous, Monsieur Midiao, nous l'a eu 19 membres adhérents. Et c'était là-haut, parce que chez Bœufement, on avait l'association. Mm-hmm. Et maintenant, t'es en sommeil.
0: Ah ouais?
1: Ben,
0: et d'or en fait, là, elle n'a pas fait rien, la situation a existé, après elle a arrêté un peu.
1: Elle a arrêté un peu, donc comme il a travaillé animateur à la mairie,
0: Alexandre. D'accord.
1: Maintenant, il était animateur sur le quartier, il a fait à l'école.
0: Dans l'école?
1: Dans l'école.
0: Ok.
1: Donc maintenant, elle a dit, on a monté l'association, il y avait l'idée de monter l'association, elle a dit, on a monté, on va fédérer.
0: Ok.
1: C'est pour ça que nous avons 19 membres. Mais après là, nous l'avons maintenu des affaires. L'association a fait deux manifestations, le 20 décembre, ça l'œuf, je crois. Deux sorties bus. Elle a fait un an avec les 19 membres. Mais ouais. Le problème qui se pose, ils ne critiquent pas, hein, chacun y vit son vie, son façon, chacun y voit.
0: Quand il commence comme ça, là, attention devant.
1: Chacun y voit comment. Chacun a son fonctionnement associatif,
0: oui.
1: Il fait comme bon le semble. Uh-huh. Mais nous là, nous, c'est quand nous la mettons en route les affaires, la fait le 20 décembre. Mm-hmm. Bon, là, c'était 20 décembre, il nous fait partage, nous fait partage, un feu de camp, et malheureusement, il y a un feu de camp, avec bonne santé, un artiste, là, nous, gratos.
0: Ouais. Et
1: nous a fait bien. Mais quand il est fini, là, à nous, quand il est fini, on ramasse le matériel, nous, ça la case. Et bien, on a la même jusqu'à grand 6h du monde. Les autres membres.
0: Ah.
1: La case bouteille, une semaine et tout.
0: Ah.
1: Et les habitants à côté.
0: Ça l'a retenu que l'association était là?
1: Voilà. Une fois, des fois, ça va, mais troisième fois, on m'a dit non, il paye pas. Et là. Ah, c'est comme ça, l'association de merde, comme ça, nous, on fait des habits.
0: Ah ouais, t'es comme ça? D'accord.
1: Il fait un sorti de bus.
0: Ah ouais, c'est un bon péripétie pour l'association. Hein.
1: Voilà, il fait un sorti de bus. Le monde n'arrive pas avec un mamie de Zaboka, il arrive avec des vacrabi.
0: Ah ouais, ok.
1: Mais il ne condamne pas, hein. Mm-hmm. C'est pas ça. D'autant plus que nous, c'est l'association de non-alcool.
0: Ok.
1: Non-alcool.
0: Comprends mieux. Ouais.
1: Voilà. Ni fait fête des mères, ni honore les mamans. L'association lui offre un apéritif au repas.
0: Ouais.
1: Au menu. Et puis il arrête la même. Si le bouteille, pourquoi finir minimum au moment de finir le bouteille? Mais après, ils mettent dans la poubelle, fini.
0: Ok.
1: Là-bas, où arrive, où ça boit, là-bas, où arrive, où amène la vote. Parce que la pipe d'orature, elle est comme ça.
0: D'accord.
1: L'expérience vécue, il fait que pour nous, la pipe d'orature. Donc, m'a dit non.
0: Et depuis ce jour-là, le bonnement m'a diminué.
1: Le bonnement m'a diminué.
0: Mais c'est pas pour ça que ça a fermé, d'ailleurs.
1: Ben non.
0: Heureusement.
1: Non.
0: Après, il a eu des nouveaux membres?
1: Après, le noyau, nouveau membre, il a eu un même. Et après, le noyau, la montre de l'association, il est la même.
0: Il est toujours là.
1: Toujours là.
0: C'est l'important, ceci.
1: Voilà.
0: Enfin, c'est l'important.
1: Et après, il y a une certaine solidarité, une certaine complicité associative. Il n'a pas commis. Après, l'association a duré dans le sens où tout, la musique ici, mani ici aujourd'hui, mm-hmm. ben, tous les membres au courant.
0: Ah, c'est une décision collective.
1: Voilà, tous les membres au courant. Ils ne prennent pas en tant que président, ils ne prennent pas la décision. Ils disent, demain, nous va faire ça. Non, ils font une réunion de travail. Chaque manifestation, il y a une réunion de travail préparative.
0: D'autres réunions de travail, ils connaissent déjà qui ça, ça fait.
1: Qui ça, il fait quoi ça, qui ça, il propose quoi ça.
0: Chacun a son rôle.
1: Voilà, et après, moi, au programme, ils mettent ça. Si vous voulez pas d'accord, vous dites non, ben, au lieu de faire ça, quoi, nous fait pas ça. Mais c'est bon.
0: Ils ont tout décidé ensemble.
1: Voilà, c'est bon, ils font ça, ils font comme ça, mais ils arrivent au bout avec une idée collective. Okay. C'est pas moi, dans mon cas, je suis monté avec mon papier midi, nous va faire comme ça. Nous va faire comme
0: ça. Pas une dictature.
1: Non.
0: C'est bien ça.
1: C'est pour ça qu'il après.
0: Chacun n'y apporte son idée.
1: Voilà, chacun n'y apporte son idée, ni par atteindre les idées, et puis voilà.
0: D'accord. Là, nous, encore en début d'année, nous, mois de mars, est-ce que là, il y a encore l'occasion pour de monde de rentrer dans l'association, d'être adhérent?
1: Toute l'année.
0: Ah,
1: jusqu'à décembre, ils vont à l'adhésion.
0: Mais s'ils prennent décembre, on reporte à décembre l'année prochaine, par exemple, allez, posons la question, mais ils rentrent en mai, imaginons mai 2019, est-ce que mon adhésion, ça va jusqu'à fin d'année, ou est-ce que mon adhésion, ça va jusqu'à mai 2020?
1: Non, mais c'est un an.
0: Un an, puis.
1: Nous travaillons comme ça, nous, un an. Vous rentrez en mai, c'est 50€ cotisation partielle.
0: Oui.
1: 50€ an.
0: Oui, pas compris, annuel. Oui,

0: 4 mounes, par exemple, on y fait la télé coutière, si tu trouves un moun, fait la coutière, par exemple, un exemple,
1: ouais.
0: Hein, ben, il est adhérent, ben,
1: est-ce que vous finissez justement l'atelier couture? Existe
0: ça? Nous l'a fait, nous, bêfement, mais bêfement, après, il n'y avait pas énormément de monde, il y a beaucoup de balatés, c'était là, c'est fait. Donc.
1: Peut-être pour retaper. Oh, par exemple, s'il y a une petite roue pour boucher, ou par oui, exemple,
0: nous l'a mettre en place, nous, l'atelier couture, bêfement, il avait 3-4 membres, 4 adhérents. Mais après, on a 2 à tomber malade, ça fait que la pire affaire.
1: Et... 2 à tomber malade?
0: Bah. Il avait un formateur, un monde, il y a un monde.
1: Mais est-ce qu'il y a d'autres ateliers comme ça vous fait?
0: Ben, nous avons mettre en place un atelier théâtre à Pamarassé.
1: Ah bon?
0: Si bref mot, oui. Improvisation théâtre à Pamarassé. Ben, nous allons mettre en place un atelier musique à Pamarassé. Parce que bref mot, notre quartier, c'est un quartier un peu particulier, ça.
1: Pour vous, c'est pas un quartier particulier? Oui. Ah ouais.
0: Ben, mais dans l'exemple, par exemple, nous fait Fête des mères.
1: Oui.
0: Nous honorons les mamans de Bœuf-Mort et d'ailleurs.
1: Oui, c'est vrai que tu dis toujours ça. Oui.
0: C'est pas que Bœuf-Mort. Oui. Mais si les mamans présentes, par exemple, vous pouvez trouver. S'il y en a 20 mamans, on va trouver peut-être 5 mamans Bœuf-Mort. Les autres, ils sont arrivés des Galets, le Pose, Piton Saint-Leu, la Saline, Saint-Gilles-Léo.
1: En fait, pour autres, parce que les trop près.
0: Je sais pas.
1: Je sais pas.
0: Va savoir.
1: Ouais, c'est vrai que des fois, on pose des questions.
0: Voilà, donc après, moi comme moi, je n'aime pas trop poser ma question, je préfère traverser, mais je traverse.
1: Donc, du moment qu'on fait, que l'atelier, ben, nan, nan, moun, et puis, ben, on fait ça tout doit faire. Pour la journée. En tout cas, ben, pour le... nous rappeler un petit peu que on en a... tout au long de l'année, on en a 3 gros événements, micro non.
0: On en a la sasse aux œufs.
1: Ouais.
0: La fête des mères.
1: Oui.
0: Et l'arbre de Noël.
1: Oui.
0: Voilà. Ça, s'il ne nous fait pas de monnaie de monde.
1: En tout cas, l'arbre de Noël, moi, mes autres, il faut le coup, allez, surtout de redécouvre, nous l'a pu participer, nous, Néo FM, et aller visiter un petit coup, justement, l'atelier de M. Hérode, de l'association Airpossis. L'atelier, il est bien parce que, enfin, pas l'atelier, la journée, elle est bien pour les enfants parce qu'en fait, ils découvrent des jeux. C'est pas les jeux, justement, PlayStation ou DS, etc. C'est que le marama, il bouge vraiment. Il fait une activité physique et ludique aussi, si on peut dire, parce que, pouf. À moins, c'est les 2 cordes là, il n'oubliera jamais, il ne va pas gagner faire. Il a, là, cette année, il revient à la fin d'année, il faut gagner faire, il n'est pas possible. Mais bon, après, c'est vrai que l'année, on redécouvre un petit peu notre patrimoine. C'est vrai qu'il perd un peu, hein. Donc heureusement, il reste à l'association comme nous, justement, pour faire vivre un peu les affaires que notre bonne ancienne l'a laissé. Heureusement. Et alors, pour cette année, que ça en a un peu de prévu là. Mais on a une jolie fiche devant vous là. Mais rappelle à Zot, juste si tu arrives chez NeoFM, nous fait l'interview de l'association Airpossis, représentée par son président, M. Hérode Maurice. C'est bien ça même?
0: Jean. Ah, moi, les enfants, bon, dis-moi.
1: Monsieur Hérode Jean-Maurice, voilà, qui est dans les studios pour justement présenter sur l'association. Et puis, qui donne à nous un petit peu comment faire, enfin, quelles activités, nana, ou que tout au long de l'année qui s'est arrivé. Donc, on me passe sur la parole un petit peu là.
0: Donc,
1: arrête de dormir. Hein.
0: Moi, on va donner le programme prévisionnel pour l'année 2019.
1: Ouais.
0: Nous avons fini faire l'Assemblée générale le 22 février.
1: Oui. Pas besoin de garder comme ça. Mais ne t'es pris le 22 février.
0: M'a pas dit ouvrier.
1: Ouais, m'a dit ouvrier.
0: Après, le samedi 6 avril, nous avons la chasse géante aux œufs. Chasse aux œufs.
1: À quoi là, elle appelle la chasse géante?
0: Bah, toujours, là, toujours.
1: Du coup, là, j'ai moins chasse aux œufs.
0: Non, on a oublié de mettre géante, mais c'est toujours géante parce qu'il y en a énormément de marmailles. Ils sont un peu partout dans le zèbre, partout dans le carreau.
1: D'accord, là, c'est les vacances, là? C'est pendant les vacances ou pas?
0: Non, mais je ne pense pas que c'est les vacances.
1: C'est quand, quelle date?
0: Le 6 avril.
1: Le 6 avril, d'accord. Retiens bien ça, le 6 avril.
0: Et Pâques, c'est, il tombe le 21 Pâques. Donc, nous faisons ça dans le cadre de Pâques et le 21, nous ne gagnons pas. Le 14, nous ne gagnons pas. Donc, nous ramène à dire au 6 avril.
1: Oui, on ne gagnera pas, il fait rire, moi. Je ne connais pas pourquoi.
0: Mais oui, mon noir. Oui.
1: Ensuite.
0: Après, nous aurons un sortie convivial, un sortie bus. Convivial et familial.
1: Ça pour tout le monde. Nous rappelle juste, hein, moi, m'a bien compris que. C'est de Baffement et d'ailleurs.
0: Il est d'ailleurs.
1: Ça, il faut bien préciser. Voilà. Il veut dire, c'est pas, les pas réservé que de mon. Ah, il va dire, les pas réservé que de mon impossession. Si tu veux venir, bah, il fait le téléphone, il vient.
0: Téléphone, il fait l'inscription.
1: Voilà, voilà. Après, il paye son cotisation.
0: Il paye son cotisation, il

0: fait en sorte que
1: participation, voilà.
0: Un regroupement à l'endroit précis ou à l'endroit le bici passe, il ne faut pas ni faire trop de détours aussi. Il ne faut pas ni s'attraper un monde dedans, sinon ça va. On prend que ce veut dire.
1: Comment ça, ça attrape de monde dedans? Mais vous devez savoir attraper de monde dedans, moi.
0: Ben, si, il paye, non, de il paye, il paye le transport pour moins un monde dedans, mais bon.
1: D'accord, en fait, de monde, il essaye de rapprocher les autres le
0: voilà,
1: plus possible.
0: Voilà.
1: Ok.
0: Après, nous honorons les mamans de Bœuf Mort d'ailleurs. Le 28 avril, la sortie bus.
1: Le 28 avril.
0: Le dernier dimanche.
1: D'accord, si ça va.
0: Ben, il ne connaît pas, c'est de Lille à définir.
1: Ça va définir, bien
0: soit
1: sûr.
0: Soit ni fait un toit de Lille, soit ni. Nous avons une réunion, ni prépare la réunion.
1: Oui.
0: Et nous choisissons un site. Et des fois, ni ça va, ni peut aller si un site là, n'est pas touristique.
1: Ah ouais?
0: Oui, ni découvre. Ça découvre
1: un exemple comme ça?
0: Ben, nous l'avons tisséré dernier coup, dernier sorti, nous l'avons tisséré à l'improviste. Nous n'étions pas prévu pour pas ça. Nous l'avons tissé là, ça peut dire non, calme la même, et la joigne la même.
1: Mais pas mal ça. Tisséré les jolis en plus.
0: Voilà.
1: Là. Ça a bien se passé?
0: Oui.
1: Le temps?
0: Nous avons gagné bon temps. Heureusement, nous avons gagné bon temps.
1: Ok, par exemple, la participation, il est de combien là?
0: Là, cette année, nous avons mis 13 euros. Nous avons pris 12 euros.
1: Ouais.
0: Nous avons mis 13 euros. Et après, nous amène notre marmite. Nous amène la mienne.
1: Oui.
0: Il arrive sur le site pour manger, par l'endroit où il fait la pause déjeuner.
1: Oui.
0: Ni rouvre un bas à terre, ni mettre toute ma amie ici. Après, au pioche de la mienne, au pioche de la voisine, c'est un déjeuner partage.
1: Un déjeuner partage, d'accord.
0: Le café, c'est pareil. Le café, c'est nous qui offre. Après, nous avons fini de manger, nous avons l'animation pour les enfants. L'animation. Par exemple, nous avons le token pour les personnages, les grandes personnes, pas personnages, les grandes personnes. Le token. Parce qu'il va poser ma question, pourquoi que pour être
1: oui, personnage. Oui, mais t'es arrivé ça même là.
0: On va pas aller ça où, habitez-moi les queues où.
1: Où j'ai trop malin et pas bon, là, on commence à t'habituer ici, là, ça va pas, là. Après?
0: Et après, nous avons un goûter d'amitié. Comme toutes les manifestations nous fait, nous finissons toujours par un goûter d'amitié.
1: Un goûter d'amitié.
0: Voilà, c'est gâteau longtemps et boisson. Et après, nous rentrons.
1: Ok. Et à partir de quand, justement, ça elle est visible dessus ou de page ça, là?
0: Logiquement, oui.
1: Comment ça, logiquement, oui? Vas-y. Ah ouais, Alexandre, oui, on entend là. Comment ça, logiquement, oui?
0: Le programme, nous mettent le programme si.
1: À peu près combien de temps on met le programme avant qu'il arrive
0: Là, nous sommes mettre le bon programme, le bon affaire, le programme prévisionnel l'année. Après, au moins, s'il y a les renseignements.
1: Ouais. Après, que ça n'en a?
0: Après, nous avons justement le mois de juillet, nous avons la journée récréative pour les enfants. Avec tournoi de football et animations diverses pour les 10 ans de l'association.
1: Donc, pour les 10 ans, il manque vraiment le coup, là.
0: Voilà.
1: Parce que tournoi de football, tu n'as jamais entendu ça de où, non? Première fois, ça, non?
0: Ah non, pas première fois.
1: Ah, donc tu me fais.
0: Je fais nous pour 20 décembre.
1: Bon, dis pas donc.
0: Après, le 20 décembre, il est décentralisé, tout différent ensemble, fait puis dans le quartier. Tu m'as piffé.
1: Ah bon?
0: Ah oui, 20 décembre, avant, tu fais dans le quartier, mais il fait puis.
1: Bah, vous faites toujours 20 décembre.
0: Fais pi
1: non plus.
0: Fais pi.
1: Ok.
0: Voilà, donc, mi pèse un peu sur la journée récréative parce que nous TV mettons en place une KMS avec Tombola.
1: Oui.
0: Avec Tombola. Peut-être trouver un artiste. Avant, vente réchauffée, par exemple, le midi, une petite restauration avec vente réchauffée.
1: Quand vous dites artiste, c'est quoi ça? Un monichant?
0: Un monichant, il fait le son.
1: Un prestation. Le son, c'est-à-dire DJ ou un artiste vraiment qui chante, ou les deux?
0: Nous allons voir, ça nous gagne, ça nous gagne.
1: D'accord. Mais tout ça qui écoute, là, qui regarde aussi, par exemple, si tu connais un artiste, et nous aussi, là, Néo FM, nous connaît par exemple, Nat 2-3, elle est passée ici depuis le début de l'année, Marie Lou Voice, là, qui encore, qui me retrouve son nom, Martial, après, il a eu Laura Lowe aussi. Donc, et puis Guinéoël Gondin et Brian Singer. Donc, si tu veux donner un petit coup de main, monsieur Hérod, pour son journée récréative qu'on aura lieu.
0: L'anniversaire,
1: c'est quand?
0: Le 20. On a fait le 20.
1: Le 20 juillet. Donc, rapproche les autres un petit peu de lui. Dans l'instant, il va laisser son numéro. Mais voilà, donc, histoire de donner tout un coup la main ensemble, ben, on aurait été pas mal.
0: Ça sera une journée vraiment récréative. Nous va faire un peu bonbon longtemps, nous va vendre.
1: Nous intéressons, sinon bien pas.
0: Nous va présenter, tu as bien insisté dessus, nous va présenter les travaux de l'association pendant les 10 ans. Peut-être pas toutes les 10 ans.
1: Ah ouais, mais il fait un rétrospectif en
0: voilà.
1: Fait.
0: Voilà.
1: Ouais, pas mauvais ça.
0: Sous forme d'exposition.
1: Bon, on l'a refait.
0: Hein? Ah, ben comment le dire, moi, obligé.
1: Attention, non, mais il est bien parce que les rares, justement, de trouver une association qui fête ses 10 ans ou 20 ans, mais on a le papier, et qu'ils montent à un petit peu ce qu'il y a fait bah, durant ces 10 ans d'existence, en fait.
0: Là, là nous commençons à travailler là-dessus.
1: Et ouais.
0: Comme ça, le monde va voir s'il veut aller au sol, ça va.
1: Ça aura l'occasion, justement, de peut-être de faire adhérer deux, trois voilà. Mounes.
0: Ben, Midia, on a fait une petite anecdote. Ben,
1: encore
0: bon, ah, toujours, on a
1: toujours. Plein. Ouais.
0: Nous l'avons fait une porte ouverte, un mois d'août. Il rappelle plus qu'à l'année. Hein.
1: Oui.
0: Et nous l'avons fait l'affiche, flyers, toute une boîte aux lettres, tout, bien représentatif.
1: Mm-hmm.
0: Il n'est pas payé pour croire, Manu. Trois mounes, si la journée. La journée porte ouverte, même pas un élu.
1: Ouais, ben.
0: La journée porte ouverte.
1: Mais c'est là où on est, mais ça, je ne fais pas sûr, là, si on commence comme ça. Là.
0: C'est là que la freine a moins payé de mes bonnes actions. Je me disais, ben.
1: Enfin, la freine a où, mais la part arrête à où.
0: Au Samy, ça va. Non, mais là, automatiquement, elle fait.
1: Dans un film, là, le bruit, toutes les images. Dans l'image, là, on a le bruit tout ensemble.
0: Vous m'avez dit, arrête, non, il ne faut pas arrêter la même, il faut.
1: Oui. Continuer. Donc, ben, heureusement.
0: On a fait semaine créole, pareil à l'année, on a fait semaine créole, semaine bleue en même temps. Ma partie, ma démarration, ma partie rebond, nous avons longtemps fait l'exposition.
1: Oui.
0: Cinq personnes, c'est la journée. C'est gratuit, t'es pas payé, c'est gratuit.
1: D'accord, donc il est compliqué vraiment que d'attirer un peu de monde pour ça.
0: Oui, voilà.
1: Ok, mais après.
0: Mais mieux on veut pas personne. Hein.
1: Bah non, il faut voilà. Pas, il faut ah pas. En tout cas, ça t'y compte, c'est justement que, nous va dire, l'association, il marche et puis c'est tout ça.
0: Voilà.
1: Il existe toujours. Parce que comme on le dit, il était en sommeil, l'association, l'autre association là-bas. Et puis ben, ça, c'est toujours là. C'est ça qui compte. Voilà. Tu n'es pas d'accord avec moi ou
0: ah, t'as toujours d'accord quand ça va dans le sens.
1: Ben voilà. Et puis, mes remarques aussi, malgré tout que... Enfin, pas malgré tout, mais comme Aladni nous va dire, il faut dire les choses comme il est, il n'avait pas beaucoup de marmailles dans où te joigner. Mais le bon marmaille était là, ils avaient passé un bon journée. Ouais. Parce qu'il avait de quoi faire et de quoi manger, tout ça là. Donc, vous avez goûté, vous avez déjeuné, enfin, petit déjeuner, vous avez goûté et vous avez déjeuné du midi. Et bah, c'était sympa déjà.
0: Et après, au moins, il trouve cher, par exemple, faites des mères, par exemple.
1: Ouais.
0: Des mères, il prend 6 euros.
1: Ouais.
0: Et 5, moi, la mettre 6. 6 euros, on en a divers ateliers.
1: Ouais.
0: On a un atelier manucure, par exemple, on a un atelier sur un visage.
1: Oui.
0: On a une prestation d'un artiste.
1: Pour y aller.
0: Un cadeau,
1: mm-hmm.
0: Plus le repas. Il demande 6 euros, il n'est pas dit les chers.
1: Ah ouais.
0: Ouais. Et il pose la question, est-ce qu'il faut m'y faire encore? Bien, est-ce qu'il m'y fait pour rien? Ça, c'est impossible.
1: Bah oui, il faut l'association y survivre.
0: Voilà.
1: Enfin, pas survivre, il faut y vivre, oui, déjà.
0: Oui. Voilà.
1: D'accord. Mais, alors, nous revenons juste d'un instant dessus. Tout le programme pour l'année qui arrive 2019. Nous marquons un pause musical, nous mettons un morceau et puis nous revient juste après. C'est bon? Comme c'est ça, bon. On dit à nous que ça, on a vraiment de A jusqu'à Z, depuis janvier jusqu'à décembre. Tu fais comme ça?
0: C'est bon.
1: Allez, parti. Nous écoute Laura Lou, la passe ici, il appelle Le Planteur. Tu m'as l'œil.

0: toi, tu sais comment il se passe. Ouais. Quand le money, il paye son cotisation, son participation, il rend le bus, il a un numéro. Il a un numéro.
1: Oui.
0: Oui, regarde-moi, vous faites la grimace.
1: Non, non, non, mais il y a intrigue.
0: Il a un numéro.
1: Oui.
0: Tout le monde a un numéro. Et après, quand ça, ce numéro-là, il s'est avali. Quand nous arrivons l'après-midi pour nous goûter d'amitié, on a un tirage au sort.
1: Ouais.
0: Dans le, admettons, c'est un bus 40 places.
1: Ouais.
0: On a 8 tirages au sort. Donc, on a 8 personnes qui vont gagner un petit cadeau de participation, de remerciement, de participation.
1: Ah, oh, ben pas mal ça.
0: Donc, on a ce tirage au sort-là.
1: Ouais.
0: Et après, tout le long, ça, c'est le plus gros. L'animation. Après, tout le long le parcours, on a des questionnaires.
1: En fait, on ennuie pas où dans le sorti, quoi.
0: Ah non, jamais.
1: Le questionnaire, c'est celui que je suis, par exemple, l'endroit à La Réunion, bonne question.
0: Et midi, on a fait. On a deux mondes habitués à la sortie de bus.
1: À cause.
0: Il y a maintenant où il y a déjà où non, fait sortir, il faut aussi le gaillard. Ah, vous venez, vous ne connaissez pas. Quand vous rentrez dans le bus, quand il démarre, il dit à vous, hein, fais attention, hein, ça pose question, bien, ça garde une affaire. C'est lui qui il informe son camarade.
1: Ah ouais.
0: Ben, par exemple, il laisse démarrer, le bus démarre,
1: ouais.
0: Ça va, ni saute Saint-Denis, par exemple, il passe par Saint-Denis,
1: oui.
0: Il passe par l'Est, ni saute Saint-Denis. De Saint-Tizan, il pose la question. Mais il veut qu'on y arrive à Saint-Joseph, par exemple, l'endroit où il s'est mangé.
1: Oui.
0: Je te dis à moi combien de sites touristiques nana.
1: Ah, tu découvres votre pays aussi en même temps.
0: Si la route, mais ça, ouais, oublie, le monde participer, regarde où ça lui passe.
1: Pas reste dans le car, garde son téléphone.
0: Ou bien dormir.
1: Oui,
0: bien,
1: dormir aussi.
0: Voilà.
1: Peut-être vomi aussi.
0: Voilà. Donc,
1: et le monde. Il casse les cuits, il aime bien casser les cuits.
0: Le monde les trouve. Parce que. Il connaît, moi, comme il passe mes récences, mais.
1: Oui.
0: Combien il y en a. Mais le monde l'a trouvé, à la fin, il gagne un cadeau.
1: C'est pas mauvais.
0: Dans le goûter l'après-midi-là, il me récompense, il gagne un cadeau.
1: Mais sinon, les autres que je t'y écoute, ça, c'est un marque déposé et impossible, ce manière fait, comment on dit ça, toi de l'île, hein. Copiez pas.
0: Copiez pas, non, mais de toute façon, il peut copier les amis galés.
1: Il connaît ça, il. Ensuite.
0: Et après, on a pour bonne maman, il a réussi le site, finalement, il peut avoir un concours de dessin. Sinon, la montagne, par exemple, il me demande qui savait faire un concours, qui savait faire dessin, un concours de dessin.
1: Bah en fait, Saint-Olie, on n'ennuie pas du tout, parce que vous mangez bien, je suppose, parce que vous piochez un peu partout.
0: Oui.
1: Après, bah, dans le bus, on n'ennuie pas où, parce que là, les questions. Et après, surtout, les marmailles, bah, elle est occupée aussi. Donc, ouais. C'est vraiment un journée où il faut aller.
0: Ouais.
1: Départ à quelle heure à peu près, l'habitude?
0: 8h30, 9h.
1: Bah, fumant toujours.
0: Bah.
1: Et il revient vers quelle heure à peu près?
0: Bah, il dépend où ça nous va, il dépend le temps.
1: D'accord, donc
0: mais nous rentre pas 8h. Soit quand il a fait les amis, ni fait un tour, ni rentre 8h. Soit 5h30, 6h, nous finirons rentrer, nous. Hein.
1: Ouais, parce qu'on a l'école le lendemain.
0: Voilà.
1: Et puis demain, on travaille aussi.
0: Voilà.
1: Mais comment il appelle ça? Et en fait, le jour. Est-ce que, quand il dit ça fait un toit de l'île, il ne connaît pas où c'est, ça va, ou bien c'est. Enfin, comme il dit, il ne connaît pas, hein, c'est. Est-ce que le monde, quand il rentre dans le bus, c'est là qu'il va connaître ça et ça va? Est-ce que cette fille fait ça? Est-ce que cette fille fait ça comme ça ou pas? Oui?
0: C'est comme ça.
1: C'est comme ça?
0: Oui, le monde.
1: Ah, mais elle est pas mal, ça. Mais en fait, le matin, on découvre où ça va, quoi.
0: Voilà.
1: Vous la payez, mais on ne connaît pas où ça va.
0: On rentre dans le bus, on ne connaît pas où ça se passe ici.
1: Ben, c'est ce qu'il me dit, moi, là. Vous ne pouvez pas la payer. Non, mais c'est vraiment l'aventure, on veut dire, voilà. C'est une autre façon, fait toit de l'île.
0: Oui.
1: Il y a pas mal ça. Et après, que ça en a, il arrive aussi là.
0: Après, les mamans. Nous aurons les mamans de 9 mois d'ailleurs le 25 mai.
1: Ouais.
0: C'est pareil, ça a une cotisation, les demander. Mais les ateliers, c'est pas tout le temps les pareils. Il faut nous faire notre réunion, nous mettre les ateliers en place. Après, nous mettre si la fille, c'est un comme atelier.
1: Ouais.
0: Cotisation pareil. Et c'est une bonne une journée à vivre.
1: C'est une journée pas ratée aussi.
0: De pas ratage. Parce que, on est là, par exemple, on a un moment, il sort Saint-Gilles-Léol, il y a un autre sort au poste, il ne connaît pas Zot. Jamais connaît à Zot.
1: Oui, c'est vrai.
0: C'est le moment de convivialité, c'est là qu'il fait connaissance. Et voilà. Nous, le but à nous, tout ce qu'il nous fait, c'est ça. Par exemple, ça se faisait pareil. On voit tout, des mamans qui vont dégaler, des mamans qui passent, des mamans qui là-bas, mais toutes les mamans qui mettent ensemble, toutes qui font groupe.
1: Ah, il est pas mal.
0: Toutes les mamans qui côtoient les autres.
1: Ce côté-là, je n'avais pas vu.
0: Il n'y a jamais eu de friction, même entre les mamans, les personnages, Non,

0: tout, ils font notre de la masse. Et puis, c'est l'harmonie nous, à nous, ils mettent dedans, l'ambiance que nous, nous mettent dedans, la façon de travailler fait que tout le monde
1: est correct, ça.
0: Voilà, donc.
1: Ouais. Après que ça en a encore ?
0: Après, nous, conjointement, nous, tu veux faire la semaine bleue et la semaine créole.
1: Mais le bleu, c'est personnes âgées.
0: Personnes âgées, semaine créole, c'est.
1: Ouais.
0: Enfin, mais après, des fois, souvent, semaine bleue, semaine créole, nous, on peut intervenir parce que nous, on intervient pour la mairie.
1: Ok.
0: Donc, c'est selon l'actualité. Nous, on a encore la journée européenne du patrimoine, c'est pareil.
1: Ouais.
0: Après, au mois de novembre, nous, on a encore un sortie bus. Donc, on a deux sorties par an. Un au début et un en fin d'année.
1: Ouais.
0: Un sortie bus. C'est le même principe que le sorti mois d'avril.
1: Mm-hmm.
0: Après, nous avons l'arbre de Noël en décembre. L'arbre de Noël, c'est un journée récréatif Noël.
1: Ça allait bien, en tout cas.
0: Nous là, cette année, normalement, il y aura un arbre de Noël à décorer. C'est un arbre de vigne, appelle ça, nous.
1: OK.
0: Et il décore pas avec guirlandes, tout ça, ça. Bonne maman, il décore, mais avec message. Message, c'est Noël.
1: Pas mal, ça.
0: Voilà, donc cette année, nous n'avons pas gagné par rapport au nombre de mamans et puis la précipitation, la préparation.
1: Il faut dire aussi que chaque maman, il a un cadeau aussi quand ils sortent là.
0: Voilà.
1: Ça, il faut dire.
0: Voilà.
1: Parce que quand on a sorti, nous avons gagné un cadeau, nous. Quand on est grand, on a gagné un cadeau. Donc.
0: Ah ouais, on considère comme un grand maman.
1: On ne voit pas mon jouet, il est là.
0: On considère pas comme un grand monde.
1: Ben non, non, non. Ben oui, oui, on met un maman qui est mon jouet, était là.
0: Mais non, ben non, mais voilà.
1: En tout cas, ça, c'est le programme qu'on en a pour cette année.
0: Voilà.
1: Mais on lira un petit coup de feuille. Hein.
0: Oui.
1: Donc, on commence par le 6 avril, donc c'est la chasse.
0: La chasse.
1: Géante aux œufs. Donc, le dimanche 28 avril, on a la première sortie conviviale. Et familial en plus.
0: En bus.
1: Bien marqué en plus.
0: Fais bien quoi d'action.
1: Ah, ok, samedi 25. Le 25 mai, nous honorons les mamans de Bœufmont et d'ailleurs, donc c'est pas mal aussi. Le samedi 20 juillet, nous avons la journée récréative pour les enfants Samy, avec tournoi de football.
0: Ça m'y invite de monde.
1: Et animation diverses pour les 10 ans d'association. Ça repasse à la radio. De toute façon, on connaît comment il faut faire.
0: Oui.
1: Et ça, justement, les artistes qui écoutent à nous et qui vont revoir la vidéo, n'oublie pas, hein, toute que la passe ici en interview depuis début de l'année. Monsieur Hérode, Jean-Maurice de l'association Airpossis, a besoin d'azote justement pour un petit coup de main, pour un petit concert, pourquoi pas. Et pour justement faire les 10 ans de l'association, aux autres qui sont dans le sud, qu'il vient un petit peu dans. Qu'il veut faire un petit animation dans l'ouest, il est la bienvenue. En tout cas, donc, un mail à Avelotte nous va dire. Le samedi 21 septembre, cette fois-ci, la journée européenne du patrimoine. Le samedi 23 octobre, conjointement la semaine bleue et la semaine créole, ça se va essayer, vous voulez dire moi, c'est ça? Le dimanche 24 novembre, là on a la deuxième sortie conviviale et familiale, elle est marquée bien en bus, donc c'est pas mal, ça vient un petit peu que ça y fait. Et le samedi 14 décembre, là on a l'arbre de Noël et Apostis. Et puis le samedi 21 décembre, allons fête 20 décembre, la liberté. Donc ça on refait parce que tu ne fais pas.
0: Bah ouais, on est en prévision.
1: Ok, en prévision.
0: C'est selon l'actualité.
1: L'actualité en prévision.
0: Pareil, les programmes prévisionnels, pareil. Mais si nous gagnons l'intervention, un demande d'imprestation hors site.
1: Ouais.
0: Si, là où ça nous préfère entre la raison, mais ils préfèrent aller faire là-bas que.
1: Oui, on a compris. Oui, c'est vrai que l'association, enfin toute l'association a besoin de vivre, donc elle est comme ça. Ça, il faut pas nier, c'est la vérité en fait. Nous saluons juste, par exemple, les gens qui regardent nous, la métisse des îles BCMP. Après, on a Nadine Francisca. Frédéric Refalo, Giovanni PSC, ça c'est Pichette, je crois, Marguerite Piron qui regarde, et puis La Possession aussi, Wilson Dobaria aussi qui regarde. Donc voilà, c'est tout un petit peu. Si vous êtes débarqué, ben, c'est monsieur Hérode de l'association Airpossis qui est dans les studios depuis presque une heure à peu près, qui raconte à nous un petit peu, enfin qui donne à nous un petit peu son programme pour l'année 2019. Et il me peut aussi un autre, quand on va revoir la vidéo, qu'il est pas mal, en tout cas, donc ce qui arrive, enfin, que ce que l'on a de cette association s'est fait vivre un petit peu aussi, on va dire, les jeux longtemps,
0: oui.
1: Pour les Timarmans, et fait sorte aussi de Moon, pas cher, pas loin.
0: Essaye de recréer le lien qu'on vient déclaver longtemps, le partage. Mais il n'existe plus, on trouve encore un Moon autour d'un repas qu'on met là-haut.
1: Mais déjà, quand on dit de Moon, il y en a la main, compte sur le doigt.
0: Voilà.
1: Vrai, pas vrai.
0: Comme ça,
1: ben voilà. Et donc, Nanasa, et puis aussi, bah, il fait des prestations s'il a besoin, par exemple, fait des repas, etc. Je peux appeler Ali. Un numéro de téléphone, monsieur Hérode ?
0: 06
1: Monsieur Hérode Jean-Maurice.
0: 06 92 20 28 17.
1: ou bien monsieur Alexandre aussi nous peut appeler.
0: 06 92. Vous avez pas son numéro?
1: Non. Oula, on l'a pu?
0: 50 16 15.
1: Voilà, Alexandre n'a plus de numéro, hein, bizarrement. C'est bizarre, quoi. T'as aidé, travaillé ensemble, mais n'a plus de numéro. Incroyable, ça. Et alors, tout ça là va être défini bientôt. Est-ce qu'il a été défini lors de l'Assemblée Générale, toutes les bonnes. Les dates, oui, mais vu que t'es arrêté.
0: Les dates, oui, mais notre rien, les 10 ans.
1: Le gros événement que va arriver. Voilà. Pour l'année 2019, ça va être les 10 ans.
0: Les 10 ans.
1: Ok, ça m'a bien compris. Et aussi, donc, à suivre toutes les sorties, bientôt les manifestations, en guillemets, sur notre page Facebook AirPost6. Il faut bien taper Association AirPost6, qui veut dire Rod, pas où ça, ils sortent.
0: 974.
1: Ah, il faut écrire.
0: Facebook, c'est 974, nous.
1: Association AirPost6 974. C'est ça?
0: Oui.
1: D'accord, vous connaissez deux?
0: Facebook, c'est ça.
1: Ah, vous connaissez? Vous avez un trou de mémoire, non? Vas-y, moi, peut-être c'est où, si vous passez ça aussi. Non, mais vas-y, pourquoi, par exemple, Banaï veut connaître un petit peu le programme, s'il est sorti ou pas, il faut aller là-bas. Ouais. Ok, donc, soit vous êtes appelé à la liste, par exemple, vous avez une petite manifestation, nana, un peu de repas à faire, ben, en tout cas, il sera d'accord pour faire votre repas, et puis il va arranger. De tout va arranger, en tout.
0: Voilà, un peu de jus, un peu.
1: Un peu de jus, tout ça?
0: Voilà.
1: Ouais. Vous l'avez fait depuis le début de l'année, là, nous va finir comme ça, là?
0: Si, nous va finir. Je me fais un café citoyen.
1: Avec la ville, toujours?
0: Avec la ville.
1: Okay.
0: Voilà. Jeudi, moi, on a fait une prestation pour les seniors. Avec la campagne contre la canicule.
1: Ouais.
0: On l'a fait.
1: Ouais.
0: Bon, on a la position.
1: D'accord. Bon. Ben, tout est dit. Ben, monsieur Rod de Jean-Maurice.
0: Oui.
1: Merci d'être venu.
0: Ben, c'est moi qui remercie.
1: Oui. Donc, en tout cas, le message est passé. On l'a bien vu que Nana Doumoun quand même y suivent à nous, donc la regarde quand même la vidéo. Et ben nous souhaite à vous plein de bonnes choses pour la suite. Et puis vous connaissez quand ça faut passer. De toute façon, les simples, hein, c'est-à-dire écoute à nous, il va repasser ici à la radio, où justement on redonne son banc de manifestation qui va arriver. Et le premier, ça va être le 6 avril, c'est ça.
0: Oui.
1: C'est la chasse. Ça, géante aux œufs. Magali dit un chasse. Ah. Géante aux œufs. Voilà. Eh bien, monsieur, t'auras un bon week-end.
0: Et pareillement.
1: Et puis une bonne semaine aussi.
0: Ben oui.
1: Et puis nous, disons-nous à bientôt avant le 6 avril.
0: La bonne semaine, il faut parce que vendredi le 8, on a l'intervention avec la mairie de le 4 journée de la femme.
1: Ah oui, ben nous aussi, nous sommes là-bas. Donc, Bana passe ici d'ailleurs. Mais Madame Laurette et Madame Vlaudy, t'es bien content, passe ici. Et puis voilà. Ben nous retrouve là-bas alors.
0: Ok, pas de problème.
1: Bon, ben écoute, bon retour à haut, épisode de tout. Et puis, retrouve cet après-midi DJ Nicole en direct entre 16h et 18h pour Nostalgic Mix. Donc, donne à nous rendez-vous d'ici 15 jours. Boulot oblige, samedi prochain, donc 15 jours. Bon, ben, monsieur Maurice, ben à plus alors.
0: À plus.
1: Ok.

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1: Bonjour à tous. Aujourd'hui, gros plan sur Corinne Touzé. Corinne Touzé voit le jour en décembre 1959 à Orthez. Mais c'est à Boulogne-sur-Mer qu'elle va grandir. Sa famille est originaire de Martinique, mais l'actrice ne découvre la terre de ses ancêtres qu'à la trentaine. Après avoir obtenu son bac à 16 ans, elle voyage par la suite dans le monde entier. Revenue en France, elle suit des études de lettres tout en montant des spectacles de rue et va également suivre les cours des ateliers sur le travail clownesque. Elle commence par monter sur les planches au théâtre d'Aix-en-Provence. Suite à sa fermeture, elle part s'installer à Paris où elle donne des cours au sein d'un théâtre. En parallèle, elle passe des castings et c'est ainsi qu'en 1981, elle décroche un rôle dans le feuilleton quotidien Marianne, une étoile pour Napoléon. Ce rôle lui permet de se faire remarquer, de lancer sa carrière. Dans les années qui suivent, elle enchaîne les tournages aussi bien à la télévision, dont Hôtel de police, Les Amours des années 50, les nouveaux exploits d'Arsène Lupin. Également au cinéma dans Tir groupé, La Rumba ou bien encore L'Homme qui marche en 1996. Mais c'est son rôle d'Isabelle Florent dans la série Une femme d'honneur qu'elle interprète de 1996 à 2017 qui lui vaut une grande notoriété. Son interprétation lui vaut d'ailleurs le titre de meilleure comédienne de téléfilm au 7 d'or en 1997. En 2000, elle crée sa société de production, ce qui lui permet de produire plusieurs téléfilms. Demain Paula, Valentine et sa suite Valentine et compagnie en 2006. En 2006, elle se lance dans une nouvelle société de production. Dans les années qui suivent, elle continue les tournages à la télé. Elle rejoint la saga Les Secrets du Volcan, Un crime oublié, Un joli mensonge ou Meurtre sur le lac Léman. Elle tourne aux côtés de Mimi Mathy dans un épisode de Joséphine Ange Gardien en 2020. Parallèlement à cette carrière de télévision, Corinne Touzé mène également une brillante carrière au théâtre. En 2001, elle devient marraine de l'association Un Regard, Un Enfant. Corinne Touzé est porte-parole également de l'AFIPA, Association Française et Internationale de Protection Animale, et soutient de nombreuses associations. Côté vie privée, Corinne Touzé a donné naissance à une fille prénommée Jeanne en 1994. Le 27 juin 2025, dans l'émission Télématin, elle révèle avoir été en couple avec Bernard Lavillier dans les années 80. On se retrouve très vite avec d'autres infos.
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1: Bonjour à tous, dans l'actualité musicale du jour, on parle de Shakira et d'Ed Sheeran. Ils s'unissent pour la première fois sur une chanson inédite. Que de bonnes nouvelles pour les fans de Zootopie. Non seulement une nouvelle bande-annonce de la suite vient de sortir, mais également une collaboration surprise vient d'être annoncée sur la BO du deuxième volet. Shakira et Ed Sheeran réunis, la Colombienne et le Britannique ont bel et bien travaillé ensemble pour la bande-son de Zootopie. Shakira a officiellement annoncé la bonne nouvelle via une publication Instagram. En légende de la bande-annonce, tant attendue de la suite du film d'animation, l'artiste a partagé son enthousiasme. Cette annonce confirme non seulement le retour du personnage emblématique joué par Shakira, la popstar Gazelle, mais également une association musicale inédite qui promet donc d'être un succès planétaire. La nouvelle bande-annonce de Zootopie 2, dévoilée il y a quelques jours, a ravi en tout cas les spectateurs en présentant le retour du duo adoré. La lapine policière Judy et le renard rusé Nick, désormais partenaires à plein temps au sein du département de police de Zootopia. On se retrouve très vite avec d'autres actualités musicales.
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1: Bonjour à tous. 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On va commencer tout de suite avec Black M et VG Dream.

0: Alors donc, pour les courses hippiques, cet après-midi, nous allons prendre la direction de l'hippodrome de Marseille-Borély pour ce lundi 12 octobre 2026 dans la Réunion 1, quatrième course, 13h55 heure métropolitaine, 15h55 heure locale Réunion. C'est une épreuve de plat handicap, course réservée pour des chevaux âgés de 3 ans et plus. La corde est à gauche. Ils seront donc 16 partants au départ sur une distance de 2100 mètres dans le prix Jacques Rossi. Voici le pronostic du Clubhouse, Club des Chevaux. As, 2, 3, 10, 12, 15, 11, 7, As, 2, 3, 10, 12, 15, 11, 7. Bon jeu et bonne chance à tous. Voici Vacra et la rêve fleuse.
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0: Allez, on reprend avec Take.
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La météo des plages, on va commencer avec la plage de l'Ermitage, la passe. Avec un drapeau vert ensoleillé, lagon calme, brise variable. L'air est à 26 degrés et l'eau à 25 degrés. Sur la plage de la Saline, le drapeau est vert, ensoleillé, lagon calme, brise du sud. L'air est à 25 degrés et l'eau à 24 degrés. Plage de Saint-Leu, centre. Le drapeau est vert, ensoleillé, mer peu agitée, pas de vent. L'air est à 26 degrés et l'eau à 25 degrés. Et sur la plage de Citerne 46 à Saint-Leu, attention, le drapeau est rouge. Voici Disease.

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2: Et ouais, comme chaque samedi, tu connais soit nous reçoit une association, soit un artiste, soit un groupe. Et aujourd'hui, c'est une artiste, attention, devant. Et donc, c'est... Bonjour madame.
3: Bonjour monsieur.
2: Moi, je m'appelle Manu. Et bienvenue sur Néo FM.
3: Merci en tout cas de nous accueillir.
2: Ah ben, grand plaisir en tout cas. Donc, bon matin, Claude Finca Saulécu. Commence bien. Comment on appelle?
3: Alexandra Mussard.
2: D'accord. Alexandra, aussi, on sort un peu comme ça là.
3: Ben, ils sortent du sud. Tampon.
2: Oula, ils commencent à sortir, pas bon du tout. Vous l'aniez avec Thierry, c'est ça?
3: L'homme de l'ombre, oui, Thierry.
2: Ah oui, Thierry, cachette des yamas, ça ne me passe pas dans une caméra. Moi, ça n'intéresse pas, moi, ça. Vous l'avez bien installé, t'es là ou là?
3: Ah, ça a l'air, hein.
2: Ah oui, bon, Alexandra, aujourd'hui, on y va à nous, parce que, ben, c'est quoi, c'est un album?
3: Oui, c'est un album de 11 titres, avec des titres donc, écrits en anglais et en français.
2: Ouh là là, attention.
3: Et puis, donc du coup, bah, c'est un bébé qui vient de sortir, quoi. Donc, ravi déjà d'avoir sorti ce bébé.
2: Ah
3: et
2: ouais
3: puis après, bah, maintenant, il faut le faire connaître. Voilà.
2: D'accord. Combien de temps là, pour sortir ce bébé-là, justement?
3: Écoutez, ben, un petit peu plus d'un an. Donc,
2: Ah, quand même?
3: Oui. Le temps de... Il y a eu tellement de, je dirais, de rebondissements sur l'écriture, voire même sur la composition. Donc, c'était un travail permanent, quotidien. Jusqu'à temps que je me suis dit, bah voilà, finalement, je suis arrivée à un résultat où ça me plaît. Et puis après, du coup, c'était comme ça pendant un petit peu plus d'un an. Ouais.
2: D'accord. C'est vous qui avez écrit les textes?
3: Oui. Ouais.
2: Vous l'avez tout fait?
3: Alors, j'ai écrit les textes, j'ai composé. Et par contre, l'arrangement a été fait par David Smith, que je salue, s'il m'entend.
2: Ouais.
3: Donc, coucou David.
2: Ouais, David, nous saluons. Laisse-moi au garde, sinon attention devant.
3: Je ne sais pas si tu étais au courant, mais bon. Et puis, bah, l'enregistrement studio s'est fait dans son home studio, donc au tampon. Voilà, le tampon est mis en valeur aujourd'hui.
2: Ah oui, dans la fraîcheur, parce que là, il fait frais, là.
3: Il commence, oui, on a du vent aussi.
2: Ah ouais, ce matin?
3: Oui, ah oui, oui.
2: D'accord,
3: oui.
2: Ok. Et donc, un an, mais depuis combien de temps on chante?
3: Ça fait longtemps, depuis mon jeune âge, 13-14 ans.
2: C'est un vieil forme que je mets.
3: Non, mais on est encore jeune quand même.
2: Thierry, confirme, bah, regarde, tu m'étais pas dit comme ça. Alors,
3: non,
2: oui.
3: Bah, j'ai commencé, on va dire, par des instruments.
2: Ouais.
3: C'est mon père qui... Coucou papa, au passage, hein, s'il m'entend et s'il me voit.
2: Ouais.
3: Donc, c'est mon père qui m'a initié, je dirais, aux instruments. Donc, j'ai commencé par de l'orgue, ensuite par du violon et de la flûte traversière. Et le chant est venu, on va dire, entre-temps, vers 13-14 ans.
2: D'accord, voilà. On l'a fait solfège?
3: Oui. J'ai fait en école privée et puis j'ai également été au conservatoire pour le violon.
2: Ah ouais, attention.
3: Donc,
2: bien.
3: Donc après, on va dire que j'ai repris une vie un peu plus classique pour mener des études en métropole. Et puis après, je suis revenue. Bon, ben, j'ai fait ma vie, hein, comme tout le monde.
2: Bien sûr.
3: Et puis, on va dire, il y a 2 ans de cela, je me suis dit quand même, il fallait faire quelque chose. Mon conjoint était derrière moi pour me dire, tu es capable de.
2: C'est bien.
3: Donc, voilà, donc je me suis remise, on va dire, à pratiquer. Et puis, donc l'idée de composer, ça a toujours été un rêve, on va dire, depuis très longtemps.
2: Ouais.
3: Mais comment le faire, je ne savais pas comment m'y prendre. Et puis du coup, je me suis dit quand même, là, avant qu'il vieille trop.
2: Qui ça?
3: Il faut quand même mener, on va dire, à bout ses projets. Et donc, voilà, ça m'a pris un petit peu plus d'un an pour faire, ce bébé.
2: D'accord, et un an quand même, hein?
3: Un petit peu plus d'un an.
2: Et les textes étaient compliqués pour venir ou pas? Parce qu'en en anglais, en français.
3: Les textes étaient compliqués, on va dire, le travail du texte a été long, parce que j'ai voulu en fait pour chaque texte, enfin du moins la majorité des textes, que les gens puissent s'y retrouver.
2: Ouais.
3: Donc, on va dire, c'est la vie de tous les jours, donc il y a des hauts, il y a des bas sur l'amour, le doute... un petit peu de mélancolie, donc on est tous, on va dire stressés. Enfin voilà, j'ai voulu que pour chaque texte que le public puisse s'y retrouver. Donc ça a été, on va dire, très intéressant de non seulement de mettre un petit peu de moi, mais quand même que les gens puissent s'y retrouver. Ouais. Quoi.
2: Voilà. Encore heureux, mettre un peu de vous dedans.
3: Et
2: parce
3: oui.
2: Que, hein, cette personnalité, on va dire le bébé aussi.
3: C'est ça.
2: Et donc personne n'a aidé, juste vous l'avez écrit tout ça. Pourquoi le choix de l'anglais?
3: Le choix de l'anglais, c'est que j'ai toujours été influencée par l'anglais, en chanson,
2: ah ouais,
3: par les grandes voix.
2: Donc, qu'est-ce que tu écoutes alors? Ah, quand bah, t'es jeune.
3: Allez. Moi j'étais jeune.
2: Bah oui.
3: Dis-moi quoi. Parce qu'on vous trouve moins les vieux.
2: Bah c'est où la dire. Pas moins. Ma mère reprend. Hein. Thierry, t'as pas moins.
3: Non non bah écoute par les grandes divas, Whitney Houston, Mariah Carey.
2: Ah ouais, les grandes voix, les grandes divas, mais grandes voix aussi.
3: Oui, c'est des grandes voix, des grandes voix. Après, il y a aussi des voix plus récentes qui me plaisent énormément, comme Amel Bent, une artiste française que j'aime beaucoup, hein, au niveau de sa qualité vocale. Il y a aussi Adele, Lady Gaga, donc sur son dernier album, un travail phénoménal.
2: Dernier film, là.
3: Et oui. Donc voilà, oui, j'ai été influencée par les grandes voix, en fait. Voilà.
2: D'accord. On a écouté un premier morceau.
3: Oui, bien sûr.
2: Alors, comment il appelle l'autre morceau?
3: I'm Still Here.
2: D'accord. D'ailleurs, on va dire moi que ça veut dire et comment l'a écrit ça, parce qu'à moi l'anglais, c'est trois.
3: Les bons.
2: Allez, I'm Still Here de Alexandra Musaraki dans les studios.

0: I'm still here. C'est ça?
1: C'est ça.
0: Avec l'accent, elle est comme ça.
1: Parfait.
0: Moi, l'anglais, il n'aime pas ça, moi. Bon, alors, qu'est-ce que veut dire cette chanson-là?
1: Cette chanson veut dire qu'effectivement, on a des bas. Des fois, on se laisse, on va dire, gagner par nos peurs. On perd la foi. Mais il faut quand même se relever. Et donc, du coup, prendre confiance et aller jusqu'au bout. Donc, je suis toujours là. Voilà.
0: Ah, c'est ça, je suis toujours là. D'accord, ok. Donc, je vais dire, on l'a parlé avec les affaires, on l'a fait même.
1: Exactement.
0: D'accord. Oui. Et combien de temps on prend pour écrire ça?
1: Au départ, en fait, il y a une histoire sur cette chanson-là.
0: Ah, il tombe
1: oui,
0: bien.
1: Oui, oui, il y a une histoire sur cette chanson-là. Au départ, elle devait être en français. Au départ, elle devait être en français, mais le souci, c'est qu'avec l'arrangement qui a été fait, donc je salue d'ailleurs celui qui a fait le magnifique arrangement, je trouvais que ça collait pas avec le texte en français. Donc, du coup, je l'ai mis en anglais.
0: Ah ouais.
1: Et voilà.
0: C'est une raison esthétique, alors, à peu près.
1: Bon, on va dire ça aussi, oui. Et puis, j'arrivais pas à ressentir l'âme de la chanson. Du coup, je l'ai mis en anglais. Mais au départ, elle était en français. Ouais.
0: D'accord. En français, ça fait bizarre, vraiment, non?
1: Ben, le texte est quand même pas mal, mais il faudrait peut-être un autre arrangement.
0: Peut-être un deuxième album après.
1: Ah bah écoute, c'est prévu, je m'arrête pas là, je compte continuer.
0: Bah, déjà, parce que là, déjà
1: connaître celle-là.
0: Ouais, bah déjà le premier moment que tu l'as écouté, pas mal. Hein.
1: Merci, c'est gentil.
0: Je connais pas que ça y arrive pour les autres, mais bon, quand elle est pas bonne, on va dire, elle est pas bonne. Thierry, simplement des cachettes à haut. Donc, I'm still here, c'est le troisième extrait, c'est ça?
1: Oui, le troisième extrait de l'album, et ouais. C'est le nom de l'album. Donc,
0: le nom de l'album.
1: Tout à fait, tout
0: d'accord,
1: à fait.
0: Juste pour dire couler là.
1: Exactement, oui.
0: D'accord. Et l'arrangement, justement, qu'on a fait avec...
1: Alors,
0: comment il appelle encore lui?
1: David Smith.
0: David Smith, c'est un nom connu de La Réunion aussi.
1: Mais
0: ça.
1: Bien sûr, oui.
0: Ah oui, très connu même.
1: Oui,
0: pas
1: oui.
0: Choisi n'importe qui. Ça se pourrait, c'est le voisin.
1: Non, c'est pas mon voisin.
0: Non, mais le voisin de commune.
1: C'est devenu... oui, on va dire ça, mais c'est devenu un ami à part entière.
0: Ah ouais?
1: Oui, oui, à force de travailler sur ce bébé... Donc oui.
0: Ouais, quand il écoute, on dirait que c'est une Américaine qui débarque à La Réunion, donc il fait le morceau. Hein, non, mais il est bien, parce que l'accent est bien, et l'arrangement, il tape bien. Toutes les,
1: merci, c'est
0: les voix venaient du travail qui a été fait, c'est pas la première fois non plus qu'on chante. Les voix qui collent bien.
1: Non, c'est pas la première fois.
0: Ouais.
1: Ben merci.
0: Ben, de rien, mais il commence. Attention, on n'a pas fini. Dis pas trop merci vite fait comme ça, parce que des fois là... Donc un an, on a pris pour faire ça, donc... Justement, on l'a dit, les chansons en anglais et les chansons en français.
1: Oui, les chansons en français. Il y a eu en fait un premier single qui est sorti pour annoncer, je dirais, l'album.
0: Quand ça, est sorti le single?
1: En janvier 2019.
0: D'accord.
1: Donc, on va dire plutôt à la mi-janvier, qui s'intitule un peu de nous. Mais le style est complètement différent. Donc, c'est, on va dire, un morceau très acoustique.
0: Ah.
1: Voilà, et c'est une balade. Donc, voilà, et... pareil, donc j'essaie à chaque fois dans le texte de mettre un petit peu, ça parle un peu de nous. Le titre c'est un peu de nous. Donc pour résumer, pour la chanson, elle veut dire en fait malgré, je dirais, une vie qui est installée dans un couple.
0: Ouais.
1: Il faut toujours faire des petits efforts, hein, donc de se remettre en question. On fait, il y a plus de séduction, il y a plus de petites attentions. Donc après, ça veut pas forcément dire que c'est mon histoire, hein. Mais voilà, donc il faut qu'il y ait toujours cette petite flamme, hein,
0: ouais.
1: Donc dans le couple pour que ça perdure.
0: Donc en fait,
1: parce qu'on
0: parle plus
1: encore,
0: d'amour, quoi.
1: Bien sûr, il faut y croire encore. Donc du coup, on se remet en question, on reconnaît ses torts et puis voilà, il faut avancer en tant que couple.
0: D'accord.
1: Ouais.
0: Ouais. T'as pas de rouvre, hein, comment il appelle ça, une ligne spéciale matrimoniale si tu continues comme ça. Allez, si tu arrives sur la bande FM, sur Neo FM en tout cas, donc nous reçoit Alexandra Michin qui parle à nous de son premier album.
1: Oui, c'est ça.
0: C'est ça, premier. Qui appelle I'm Still Here.
1: Yes, yes, yes.
0: Nous écoutons un deuxième morceau.
1: Be Yourself, c'est ça.
0: Alors
1: hein.
0: Ça, c'est le septième extrait.
1: Oui.
0: C'est ça. D'accord, Be Yourself. Donc nous écoutons et nous revient juste après, mais explique à nous le Be Yourself.
1: Pourquoi?
0: Et comme d'hab, Kosso l'a fait là-dessus, Kosso raconte.
1: Les bons.
0: Allez, parti.

0: essaye de dire be yourself.
1: Je l'ai bien dit.
0: Ah, oui. ok. Bah, Alexandra, vous chantez bien des be yourself.
1: Merci.
0: Ah ouais, fais un petit peu comme il te dit, un petit peu R&B, limite R&B, même groove un peu, hein. Un petit peu.
1: Bah, on a essayé quand même. C'est vrai que mes influences ont été très acoustiques, hein, vu les instruments que je pratique, que je voulais mettre en avant, on va dire, à travers l'album.
0: Ouais.
1: On a voulu quand même apporter une petite touche un peu plus tendance au niveau de l'album. Donc, c'est pour ça qu'il y a des sonorités, on va dire, un peu plus actuelles, quoi.
0: Ouais.
1: Voilà.
0: En tout cas, la sonorité actuelle. Et là où tu es, par exemple, inspiré, tu as là, on avait les grandes divas, et là, par exemple, ce genre de morceaux. Qui ça l'inspire en haut un peu
1: de ce genre de musique, on va dire. Pas forcément que ça m'a, que on va dire une diva m'a inspiré, mais c'est surtout par rapport là sur cette chanson là j'ai voulu refléter, on va dire, le côté où on a tendance à s'oublier, qu'on porte un masque, on est comme des moutons dans cette société et on a peur de se révéler, voilà, donc sa personnalité. Et au lieu de prendre le courage de s'affirmer, de dire ce qui on est, on a tendance à se cacher.
0: Ce qu'on pense aussi.
1: De ce qu'on pense, bien sûr. Mmh. Et puis, on a tendance à porter un masque. On a du mal, donc, à briser ce masque.
0: Ah voilà. Ouais. Crois ou alors ?
1: Ah ben, écoute, oui.
0: Vous l'entourez de ça ?
1: De quoi ? Entouré de quoi ?
0: De moutons ?
1: Ben, nous, on est un peu comme une mouton dans cette société-là.
0: C'est
1: donc,
0: vrai, ne subit.
1: Ouais. On va dire ça, ouais.
0: Ouais. Bon, bah écoute, les pas mal, c'est vrai, c'est un peu vrai ce que tu dis.
1: Voilà, oui, il faut quand même un sacré courage pour vivre dans cette société-là. Donc, si on peut aller de l'avant et.
0: Bah, il faut accrocher voilà. Parce que c'est une société qui devient numérique aussi.
1: Ne plus porter ce masque serait intéressant.
0: Ah, ouais. Donc, c'est vrai ça. C'est vrai que ne dis pas ce que nous pense.
1: Oui, effectivement.
0: Ouais. Et donc, be yourself, je veux dire.
1: Sois toi-même.
0: Alexandra, il fait découvrir à nous. Nous va dire que c'est. Il chante, mais quand même, d'un côté philosophe, nous va dire dans ce. Hein, un petit peu.
1: Ben, il y a un esprit, on va dire, plutôt
0: en fait,
1: positif
0: c'est où,
1: dans
0: qui,
1: le.
0: Qui reflète un peu ce album.
1: Oui, voilà, effectivement.
0: Mais tout,
1: ouais.
0: Quoi.
1: Oui.
0: Vous l'attrapez à haut, la plier, vous la mettez dans le morceau. Un peu comme ça.
1: Plier serait un peu dur, mais on a essayé en tout cas.
0: Bon, on la plie la voix. Hein, on la met la voix, la fille. Je salue un petit peu les gens justement qui regardent à nous comme Nadia Romelli, Daniela Boitumolo, Jean-Raymond Casambo, Jimmy Calpétard, ça c'est de l'étang salé que nous salue. Jean-Raymond Casambo, il dit oh, comment il est la Réunion?
1: Ah, la Réunion, bah super.
0: Là,
1: bah, c'est, bah, c'est mon île, hein.
0: Ah
1: c'est
0: oui.
1: Quand même, bien sûr.
0: Oui, mais comme on a écouté, auditer, que ça, ça, l'artiste américaine a débarqué là.
1: Oh là, non, mais encore loin de ça.
0: Non, mais c'est vrai, quand on écoute, on ne dirait pas qu'on est de la Réunion. Hein. Avec,
1: ça fait plaisir,
0: avec,
1: en tout cas.
0: Avec
1: mais...
0: l'accent que Nana, donc bien chanté en anglais, donc pas mal du tout.
1: La Réunion, c'est mes racines. Voilà.
0: Mais un coup de podcast, on dirait.
1: Oui, mais par contre, elle est un petit peu trop fort.
0: Ah, ok. C'est celle-là est bon, comme ça est bon.
1: Ah, parfait.
0: Ok. Yes. Et donc, comme dirait, donc nous salue aussi Thierry Giovanni Kérol, Stéphanie Jérémy Métanir, par là-bas, Thierry Likaga, Charles Réunion, et puis Amidoum Atoumani, le collègue qui regarde aussi.
1: Super.
0: Ben,
1: là,
0: voilà.
1: Il faut leur dire merci, bonjour La Réunion.
0: Bonjour La Réunion. Donc, je vous rappelle à d'autres que c'est Alexandra Mussin qui est dans les studios. Donc, l'album il appelle I'm Still Here, si m'a bien retenu. C'est ça.
1: Parfait.
0: Et qui veut dire.
1: Je suis toujours là.
0: Et là, nous l'écoute. Sois toi-même. Et qui veut dire qu'elle l'a écrit en anglais.
1: Sois toi-même.
0: Be yourself.
1: Oui, voilà.
0: C'est ça. Alors, donc, Oudine a longtemps, ou chante.
1: Oui.
0: Et donc, la musique, par exemple, là, qui s'est la trouvée.
1: La musique.
0: Ouais, par exemple, où la trouve les textes.
1: Oui.
0: Mais la musique.
1: Bah, la musique, en fait, c'est moi.
0: C'est
1: mais après, on va dire l'arrangement.
0: Ouais.
1: C'est David. Il a sublimé. En fait, je lui ai donné les couleurs de ce que j'aimerais par rapport à ce que je voudrais. Et puis après lui, bah, il a réussi à magnifier, je dirais, la chanson, quoi.
0: Ah ben bah, voilà. Dis donc là où.
1: Merci David. Salut David.
0: Fais la pub pour vous, là, David. Moi, hein. Ouais. Ah oui. En tout cas, c'est bien. Donc, l'été compliqué justement de trouver. Parce que moi, enfin, nous, la question que nous posons à chaque fois, c'est vous l'avez écrit un texte, mais quand la musique arrive, est-ce que comment dire, le texte n'est pas un peu déformé justement par rapport à la musique pour adapter?
1: Alors bizarrement sur ce produit-là,
0: ouais.
1: Je parle en termes de produit. Je pense que David a réussi à comprendre l'esprit. C'est vrai que chaque chanson est très particulière,
0: oui.
1: Parce que le thème est très particulier. Même si David ne gagne pas trop cause en anglais, mais mais il a réussi pour chaque chanson.
0: Il a eu capable David, même t'es où là, t'es dit, mais arrête moi.
1: Il appelle David Smith. Mais...
0: en plus c'est vrai. Ouais.
1: Non mais ce que je voulais dire c'est que David a fait un sacré gros travail et il a réussi, on va dire, à coller vraiment l'esprit que je voulais pour chaque chanson. Mmh. Et donc du coup ça fait que magnifier d'autant plus ça, je dirais ça laisse encore plus porter la chanson, donc avec ce qu'il a réussi à faire.
0: Ah ouais, donc il a vraiment des doigts de fée alors.
1: Et une oreille... en fait je pense qu'on s'est compris, on s'est compris surtout, et ça a été une collaboration vraiment, il y a eu un travail en binôme et il m'a compris surtout, donc du coup il a réussi à comprendre ce que je voulais comme esprit pour cet album là et il a bien réussi.
0: Oui, voilà, donc, comme dit la touche, les bienfaits en tout cas.
1: C'est ça, m'a bien trouvé Ali.
0: Donc, à ce moment, ouais. Je connais pas comment vous faites côté moi là, mais.
1: Mais pourtant, on me dit que je suis timide. Non, enfin bon.
0: On ne dirait pas. On ne dirait pas. Allez, donc, nous écoutons un morceau, il appelle Fou.
1: Oui.
0: C'est ça?
1: Exactement.
0: Qui ça, les fous là? Mais nous les beaux côté moi là.
1: Bah, regarde bien le titre, il est au pluriel. On est tous fous.
0: Vous êtes des fous alors. On écoute le troisième extrait de l'album, il s'appelle Fou, et nous revient juste après. Allez.

0: hey, attention, hey, hey.
1: Le hey, hey, hey était très important.
0: Ah ouais, le hey, hey. J'adore les hey, hey. Bon, pas hey, hey, ici, hein, ici c'est Alexandra Missin qui est là, qui est dans les studios, qui présente à nous son premier album, on peut dire ça comme ça, son bébé. Et donc là, nous l'écoute. Arrête, ri, mais il ne me guérira pas. Thierry, peux-tu intervenir? Et donc... le troisième extrait t'appelle Foum, ton pion mon mot là jusqu'à là. Et alors en français cette fois-ci.
1: Ah yes.
0: Ouais, la one de moi yes. Tout ça avec ça. Alors donc yes, explique moi un petit peu fou. Ah, comment fou. On l'écrit ça. Pourquoi?
1: Alors pourquoi?
0: Ouais.
1: Eh ben.
0: Why?
1: En fait, je parle d'amour. J'ai identifié
0: encore
1: la. Oui.
0: Il est bien avec ça non?
1: Comment on nous fait sans amour?
0: Je connais pas. Je connais pas.
1: C'est la raison de vivre.
0: Oula. No donc, comment.
1: En fait,
0: allez.
1: En fait, cette chanson, j'ai identifié l'amour en disant, voilà, quand tu arrives, des fois, on fait des choses qu'on ne fait pas d'habitude.
0: Attention.
1: On sort de sa zone de confort.
0: Moment de philosophie. On coupe la musique. Écoute.
1: Ah bon. Écoute bien.
0: Allez, écoute bien. Allez, vas-y.
1: Non, voilà. Donc, en fait, quand il arrive, des fois, on se comporte... L'amour rend aveugle. Des fois, on fait des actions qui sortent un petit peu de l'ordinaire. Donc, du coup, l'amour nous rend fous. Ça peut être dans le bon sens, mais aussi dans le mauvais sens. Des fois, il est là. Des fois, il n'est pas là. Donc, donc on est fous.
0: On
1: il
0: est
1: nous
0: fou.
1: Rend fous.
0: Ah, ouais.
1: Il nous rend fous.
0: Non, mais le texte, comment on la trouve, ça, on veut dire, oh, parce que là, elle est bien... En tout cas, la musique est bien trouvée. Franchement, depuis tout à l'heure, c'est un sans faute.
1: Hein. Oh, t'es bah, merci.
0: Non, mais vrai. Hein. Donc, il pense que vous pouvez attaquer un peu là où c'est une radio associative qui appelle Neo FM. Et aussi, il pense que vous pouvez attaquer les radios commerciales. Attention. Ouais, il faut le dire.
1: En tout cas, non, ouais, si ouais, on non, travaille pour
0: même
1: ça.
0: Même en dehors aussi. Hein.
1: Bah, écoute, on va essayer sur cet album de l'emmener le plus loin possible.
0: Ouais.
1: Donc, du coup, on a un gros travail. On est déjà en train de faire ce travail-là. Donc, du coup, justement. Demain soir, là, je prends l'avion pour essayer donc d'amener ce produit là-bas. On a déjà commencé à faire la promotion, on va dire avec des, je dirais, les réseaux, etc.
0: Ouais.
1: Donc là,
0: des radios.
1: En France, oui, des radios. Et pour essayer donc de faire connaître l'album. Oui, c'est vrai que le but, c'est vraiment non seulement de le faire connaître ici, que je suis d'ici, bien sûr, mais de l'emmener le plus loin. Il entend aussi, non? Et de l'emmener le plus loin possible, le plus loin possible, voilà.
0: Salut le Sud, hein. Je casse les couilles, attention. Hein. Il n'y a pas de moukatage là-dedans. Bon, allez, donc, mais quand même, pour trouver les textes et l'arrangement, là, franchement, en plus, c'est où la donne, la couleur à avoir cet album.
1: C'est ça, oui.
0: Mais on a pris des cours de chant.
1: Des cours de chant, ça se compte sur les doigts de la main. Très peu, mais je suis toujours un petit peu curieuse de voir ce qui se passe sur Internet et tout. Donc du coup, je me forme, on va dire, avec des fois aller en anglais, des leçons en anglais pour améliorer, on va dire, la technique vocale.
0: Voilà. Ah ouais, parce que l'anglais est bien. C'est pour ça que quand on est arrivé, il me dit, vous voulez prof d'anglais?
1: Non, jamais.
0: Ah, je ne connais pas, moi. Parce que l'anglais, il est bien posé, il est bien dit, bien dicté, et encore.

0: spectacle. Peut-être on a déjà, mais on va dire c'est un bon d'allant.
1: Ah, bah si c'est un bon d'allant.
0: Ouais. On va essayer, on sait jamais. Et alors, est-ce que vous l'avez fait un peu de live depuis justement Couchante? Est-ce qu'on a fait la Maracao sur un live? Est-ce qu'on a fait un live par exemple devant The Moon? Mm-hmm. Ou est-ce qu'on a fait la Maracao depuis Couchante d'ailleurs? Depuis longtemps, évidemment, on chante, mais.
1: Après les lives, effectivement, on transmet quelque chose. Et quand on voit les gens qui réagissent et qui sont sensibles à ce qu'on transmet comme message, ouais. Oui. Donc, voilà. Donc, oui. Donc, ça. Bah, j'ai déjà chanté devant des personnes, ouais. Oui. Pas sur mes chansons encore, hein, parce que.
0: Ah ouais. Ouais.
1: Bah oui.
0: Exemple.
1: Bah écoute, moi je fais un petit peu d'animation musicale, hein, donc sur l'île, pour des petites représentations, on va dire privées, au niveau des mariages. Donc je chante sur les chansons des autres, pour l'instant. Mmh. Et puis après, bien sûr, le but du jeu, c'est de pouvoir chanter que mes chansons. Mais effectivement, déjà, quand je fais des covers, des reprises sur les chansons des autres, quand on voit la réaction des gens, donc ça fait plaisir. Donc déjà que les chansons sont magnifiques et que les gens, on va dire, ont de l'émotion. Donc on est sensible à ça. Alors d'accord. J'espère pouvoir trouver cette émotion chez les personnes qui vont écouter du coup ma musique. Donc là, c'est le but, c'est de pouvoir trouver mon public. Et j'espère que le public... s'y retrouve, ouais. Et que le public soit sensible au message que je transmets à travers mes chansons.
0: D'accord. Et est-ce que pour l'instant, on a un petit peu de retour ou pas du tout? Ou les un peu neuves encore, comme
1: tu dis? Moi, elle est encore un peu neuve, oui.
0: Non, mais l'entourage, la famille, par exemple.
1: J'ai toujours eu le soutien de ma famille, ouais. Ça, c'est incontestable. D'ailleurs, cet album, on va dire, c'est surtout aussi pour remercier mon petit papa. Qui m'a, on va dire, initié à la musique. Donc, c'est une pensée pour lui aussi.
0: D'accord.
1: Désolée, on va prendre un petit peu de l'eau.
0: Ah oui, fais comme chez vous. En tout cas, si tu arrives sur la bande FM, et même sur notre live vidéo, donc c'est Alexandra Mussin qui est dans les studios, qui nous présente à nous un petit peu son album, premier album, petit bébé, petit baba même. Et donc, on en a quand même 11 titres.
1: On a 11 titres, oui. 11 titres.
0: Et comment on l'a fait pour trouver 11 titres? On va dire, moi, en un an, on a écrit tout ça?
1: Oui.
0: En un an. Parce que l'habitude, là, les artistes qui passent ici, dis-moi, ça, c'est un vieux cahier, il traîne depuis 5-6 ans.
1: Non, ouais, en un an.
0: T'as écrit, mais là, jamais trouvé de.
1: Enfin, un petit peu plus d'un an, d'accord. J'ai écrit tous ces titres, ouais. Ouais.
0: D'accord.
1: C'était un travail de tous les jours, hein. Alors, c'est vrai que des fois, l'inspiration vient pas automatiquement. Faut que ça. En fait, si tu veux, j'ai travaillé là-dessus, c'est ouais. C'est comme un tableau. Je commence à, on va dire, à peindre quelque chose.
0: Ouais.
1: Et puis après, au fur et à mesure, l'idée peut venir ou le thème vient. Et puis je vais broder. Si ça me convient pas, je modifie, je recommence tout jusqu'à temps que ça me plaît, quoi. Donc pour chaque texte, ça a été ça. Par contre, pour certains textes, c'était d'une traite. Des fois, une matinée, le texte était bouclé. Mais pour d'autres, c'était un petit peu plus. Il fallait un petit peu plus de recherche, un petit peu plus, on va dire, de recherche intérieure, voilà.
0: Mais là, justement, par rapport à la couleur, tout à l'heure, tu peux dire à nous, comment on fait? Vous mettez la synthé devant en haut, après, vous essayez en même temps?
1: Oui.
0: Ah ouais?
1: Oui, ça a été.
0: Là, on me pose la question, parce que je suppose que Nadou Moon, des fois, on connaît, il chante en karaoké, après, il dit, bon, je sais pas, essayez de faire un morceau. Donc, il aurait été bien peut-être de donner des petits conseils, on sait jamais.
1: Ah, déjà, moi, c'est vrai qu'au départ, on va dire, j'ai au niveau des mélodies, des compositions, ça a été. Des fois, ça peut arriver tout de suite. Donc, j'ai pas la peine de toucher à mon synthé.
0: Ah ouais?
1: Mais par contre, pour d'autres, comme j'ai voulu, on va dire, justement, la touche, on va dire, un peu plus tendance sur certains titres, là, j'ai voulu quand même, me mettre au goût du jour. C'est-à-dire, il fallait vraiment que je me colle au format de ce qui se passe, des chansons qui passent en radio. Et donc là, j'ai pris mon synthé et j'ai, on va dire, fait mes morceaux comme ça.
0: C'est vrai que la musique, elle est actuelle, en fait. Hein, parce qu'on écoute bien un petit peu, c'est... Enfin, on retrouve pas du local, mais on retrouve la tendance actuelle.
1: C'est un petit peu d'électro, mais c'est vrai que pour les autres titres, il y a quand même pas mal d'acoustique.
0: Oui. Donc, c'est un beau mélange.
1: Écoute, on a essayé.
0: Là, on a pu essayer parce que je suis SCD. Donc là, il dit. Là, elle est dans la boîte, comme
1: oui,
0: il dirait.
1: Effectivement.
0: On écoute un autre morceau, toujours oui. En français. C'est le deuxième en français. On écoute deux en anglais. On écoute le quatrième en français. Et c'est le sixième extrait. Il appelle. T'aimer comme ça. Que ça.
1: Beaucoup d'amour. Hein.
0: Ah ouais. I love. Allez, on écoute ça.

0: chance qu'elle sommeille, voilà, hein, par contre. Hein.
1: Là, c'est.
0: Bah,
1: oui,
0: là, c'est doux, là. Hein.
1: Oui, c'est du doux.
0: Allez, explique-nous un petit peu, t'aimer comme ça. Bon, elle a l'amour, elle m'a compris depuis tard, là. Mais bon. Et il commence à te saouler, voilà, avec l'amour. Hein. Allez, non, si tu y arrives, allez, on va juste rappeler. Si tu y arrives sur la bande FM et même sur le live, audio et vidéo. Nous reçoit Alexandra Mussa qui est venue un petit peu présente à nous son un petit peu non présenter carrément l'album premier album Petit Baba qui vient enfin le Petit Baba qui a sorti qui appelle I'm Still Here
1: 3,5 kg
0: l'album le Baba est lourd hein, 3,5 kg Ça a bien compris, c'est son premier album et donc nous les contents de pouvoir recevoir Alice ce matin et puis qui présente à nous ça et là on écoute le
1: on a écouté T'aimer comme ça
0: c'était le 6e extrait.
1: Ouais,
0: d'accord. Explique-nous comment on a écrit ça. Est-ce que c'était d'un seul trait ?
1: Alors, celui-là, non, c'était un petit peu plus compliqué celui-là. Là, je peux dire, hein, c'est une chanson que j'ai écrite pour mon conjoint. Donc, il fallait qu'elle soit, je dirais, il fallait que ça me plaise, cette chanson-là particulièrement. Donc, j'ai retravaillé quand même pas mal de fois cette petite chanson-là.
0: Ouais.
1: Et puis non, elle m'a pris un petit peu de temps celle-là, ouais. Mais c'est la dernière que j'ai écrite pour l'album.
0: Ah ouais.
1: Ouais, c'est la dernière, ouais.
0: D'accord, donc il est placé en 6e position et c'était la dernière, pourquoi?
1: Oui, mais après l'ordre, voilà, l'ordre, je l'ai mis.
0: L'ordre le mettre comme ça.
1: Peu importe, voilà, okay. Oui.
0: Non, mais ne nous pose pas de questions.
1: Ah non, mais inquiète pas.
0: Ah oui, oui. Et non, donc le écrit ça pour être conjoint.
1: Exactement, ouais.
0: Et donc il y a maillé comme ça.
1: Ah ben oui.
0: Les rougies. Oh.
1: C'est pour lui cette chanson-là.
0: Ah ouais.
1: Il y a une première aussi qui a été faite pour lui.
0: Ah, elle est pas dessus.
1: Si, elle est dessus.
0: Ah, comment il appelle?
1: Il appelle You Are My Incredible.
0: Oula, oula, oula. C'est pas qu'il dit ça, mais vous ne savez pas. Ça fait mon cas, voilà, de l'instant. Ah ouais, en plus, nous salue. Juste, alors, Thomas, Jean-Willy, Dimani, Tifilou. Ouais, c'est ça. Ouais, oui, bien sûr. Il casse à moi les couilles, comme d'hab, c'est un animateur à nous. D'ailleurs, il y a sur la panini, même si là-haut. Hein. Bref. Sophie Mallet aussi qui regarde.
1: Bonjour
0: et,
1: Sophie.
0: Ouais, et c'est bien en tout cas. Donc, c'était T'aimer comme ça, c'est le 6e extrait.
1: Ouais.
0: Alors, c'est d'un seul trait.
1: Non, il fallait travailler quand même. Pourquoi, c'était le dernier.
0: Pourquoi il était compliqué?
1: Pas compliqué parce qu'il fallait finir, parce que j'avais annoncé qu'il fallait 11 titres et c'était vraiment un travail.
0: Ah, elle avait une date butoir quand même alors?
1: Oui, oui, quand même. Oui, oui. Et du coup, celle-là, il fallait vraiment. C'était pas que ça a été fait dans l'urgence, mais c'était la dernière chanson. J'avais la pression de terminer cette chanson-là.
0: On le mettait à 11 titres ou même?
1: Oui.
0: Tu crois que t'imposais pas un autre nom, mais c'est où l'a dit 11 titres?
1: Oui, oui, oui. Ouais, ouais. Et donc, du coup, il fallait terminer le projet. Donc, j'étais au bout du bout pour cette chanson-là. Mais j'espère que, quand même, elle va plaire, hein, parce que c'est une chanson d'amour.
0: Ah oui, mais dans tout ça-là, la question, il vient moins d'un coup là. Est-ce que vous l'avez prévu faire un clip? Parce qu'aujourd'hui, on regarde bien les artistes.
1: Oui.
0: Ils marchent comme ça. Vous connaissez bien un truc de monde, ils aiment aller sur YouTube ou encore quoi que ce soit. Mm-mm. Et puis, ils aiment le téléphone aussi, on va dire. Et donc, tout ce que les visuels, c'est.
1: C'est mieux aussi.
0: C'est mieux, voilà.
1: Bien sûr. Il faut alors, identifier aussi l'artiste.
0: Est-ce que justement, vous avez décidé de faire un clip?
1: En fait, il y a un premier clip qui a été fait déjà sur le single qui est sorti en janvier. La chanson, c'est Un peu de nous, qui est déjà disponible sur YouTube.
0: Ouais.
1: Donc, du coup, il y a un premier clip qui a été fait. Et puis là, il y a un clip qui est en post-prod. Donc du coup, c'est la chanson I'm Still Here. Donc je pense que dans les jours qui suivent, ce sera diffusé. Voilà.
0: Ah ouais?
1: Ouais.
0: Mais c'est bien ça. Donc on sera au courant de ça.
1: Ah avec plaisir. Oui.
0: Un peu de nous, c'est ça?
1: Un peu de nous, ouais.
0: Les pas tournées ici, ça par contre. Hein.
1: Les tournées en France.
0: Là, par contre, mais pas d'accord. Mais coucou le micro là. Hein. Les tournées en France, comment
1: ça? Mais par contre, le deuxième, les tournées ici.
0: Ah, quand même. Ah ouais.
1: Oui,
0: mais on a une date de calé pour la sortie ou pas du tout?
1: Non, pas
0: parce que Miroir ou les 11 titres. Oh, mais c'est carré, on dirait. Ouais, 11 titres, faut qu'ils sortent là. Hein?
1: Non.
0: Ah, Thierry, okay, pas comment on fait là.
1: Non, on est en post-prod déjà, donc du coup, on va dire dans les jours qui suivent.
0: Ouais. Ah ouais, quand même, le truc n'a 355 113 vues.
1: Oui, quand même. Oui.
0: Quand même.
1: Ça fait.
0: Bien, félicitations
1: en tout cas. En tout cas, ça fait plaisir, ouais.
0: Ouais. D'accord, donc si tu veux voir un petit peu le Cossa, Alexandra, il ressemble, pas à cette vidéo, mais regarde un peu là-dedans. Donc il appelle un peu de nous. Et donc les visibles sous YouTube.
1: C'est ça. Ouais. Voilà, donc Alexandra Mussard, tout
0: extrait
1: simplement.
0: De l'album. Oui. En tout cas, il est coincé dans un coin de fenêtre quand il chante.
1: Ben, c'est une chanson, on va dire un peu, ben, comme à Visio tout à l'heure, c'est un peu de nous, du couple installé depuis un petit moment. Il faut toujours avoir cette petite flamme-là. Donc, c'est un petit peu mélancolie. Il y a toujours de l'espoir dans l'amour. Donc, du coup, il fallait montrer un petit peu qu'on était un peu mélancolique.
0: Ah, ben, où sortent dans la mélancolie, l'amour, là, tout là. Ah, oui, Thierry, il me dit, ah ouais. Et comment il dit ça? C'est qui qui a fait le clip? Non.
1: C'est, bon, c'est Thierry, mon homme de l'ombre.
0: Voilà. Nous demandons Thierry au micro.
1: Oui, c'est mon premier fan, hein, en fait.
0: Il est intégré.
1: Non,
0: elle
1: franchement,
0: est dans la tente, là.
1: Il me suit à 150%, je dirais même 3 fois 1000.
0: Ah bah tant mieux, non, parce que tu as eu le soutien de la famille, donc commence par Ali avant.
1: Ah oui,
0: donc,
1: tout à fait.
0: C'est Lila Pousse, ouais, un petit peu, quand depuis tout à l'heure, elle a dit à faire la musique.
1: Il a toujours été derrière moi pour me dire, tu as quelque chose à faire, fais-le avant de regretter.
0: Ah oui, c'est sûr.
1: Voilà.
0: Donc, nous écoute un autre morceau.
1: On avait un autre pour écouter, c'est laquelle?
0: Ah, il commence par Spend Time With You.
1: Alors, oui, c'est une chanson particulière aussi, je t'expliquerai après.
0: C'est vrai?
1: Oui.
0: Allez, explique à nous alors, on écoute ça. C'est le 11e extrait.

0: 11e extrait de l'album d'Alexandre Armisson qui est dans les studios, c'était...
1: Spend time with you.
0: Ça même. Il n'avait pas dit ça, ouais. Bon, et pas mal en tout cas, la voix elle est bien placée comme d'hab.
1: Merci.
0: Hélène, tu peux vous parler un petit peu du clip là. Donc,
1: oui.
0: C'est qui la réalise le clip? C'est notre ami...
1: Alors, l'homme de l'ombre.
0: Ouais, voilà, ça
1: l'a été moi. Mon premier fan, number one.
0: C'est facile, fais le clip.
1: Ah, bah écoute, quand on se prend pas la tête, oui, c'est facile.
0: Des questions pièges, ça.
1: Oui. Mais sentez quoi, les poser cette question là.
0: Mais il est pas mal le petit clip en tout cas. Donc si tu veux voir le clip, il appelle Alexandre Armisson, tape ça dans la barre de recherche et puis un peu de nous.
1: C'est ça.
0: Et donc bientôt un futur clip aussi.
1: Oui, futur clip qui sera
0: bah,
1: et qui a été tourné ici. Donc toujours, on va dire une petite équipe, hein. Donc mais j'espère.
0: Au moins, t'es tourné ici, vous êtes tourné.
1: Hein?
0: Les fines tournées.
1: Ah, la fine, c'est en post-prod, ça y est.
0: Ah oui, il est vrai. Ah, je suis pas là.
1: On va bientôt être livré par rapport donc à celui qui s'occupait du clip. Donc je pense que dans les prochains jours, oui, ça sera diffusé sur les réseaux.
0: Actualité à suivre, suite page alors.
1: Ça même.
0: Ok. Et nous entamons notre morceau tout de suite.
1: Bah écoute, on va y aller.
0: Ouais.
1: Oui.
0: Et après, nous on parle des deux morceaux en même temps. C'est bon.
1: C'est bon.
0: Allez, parti. Celle-là, comment il appelle?
1: I'm so sorry.

0: I'm so sorry.
1: I'm so sorry.
0: All right. Yeah. By Yannick the Kitchen.
1: Alors là.
2: Oula, là, peut-être pas moi, que ça rien comme ça. Par contre, on va même bagner et gripper sur le micro.
1: Non, mais je l'ai dit souvent, celle-là.
2: C'est vrai?
1: Oui.
2: Bah, qui c'est qui passe ça, hein? Merci, Gad Elmaleh. Bon, ça c'était I'm so sorry. On va laisser en fond d'ailleurs. Et 9e extrait, c'est ça. Alors, oui. Pourquoi ou les désolés? Parce qu'on parle toujours de l'amour.
1: Allez, là, il change un petit peu en fait.
2: Ah,
1: oui.
2: Okay.
1: Là, par contre, celle d'avant, Spend Time.
2: Oui, ça
1: parle...
2: aussi n'a pas trop causé, mais ne va causer. Mais écoute,
1: si on a le temps, bien sûr.
2: Bien sûr, bien sûr.
1: Alors, Spend Time, c'est très particulier. C'est la première chanson que j'ai écrite pour cet album.
2: Ouais.
1: Et en fait, je l'ai écrite pour ma grand-mère, donc qui n'est plus là.
2: Ah.
1: Et du coup, j'ai pensé à elle en écrivant cette chanson-là.
2: Ouais.
1: Et bah, elle n'a pas eu le temps d'écouter, malheureusement. Donc, elle est partie. Donc, cette chanson, elle est pour elle. Voilà.
2: Ah ouais, un petit coup d'œil comme ça.
1: Voilà, voilà.
2: C'est bien, vraiment. Elle est émue, on dirait, non?
1: Un petit peu.
2: Ouais, normal. Allez, nous, on va parler à I'm So Sorry, alors, comme ça, on change un peu le...
1: I'm So Sorry, complètement différent.
2: Kosso l'a fait, Thierry. Pouliette, désolé, Kosso l'a fait, donc, hein.
1: Non, au contraire, lui, il fait tout pour moi, lui.
2: Ça même, on passe la pointe, tu vois, même. C'est lui qui conduit? Parce que t'es en point loin.
1: C'est lui qui conduit, oui.
2: Ouais. Ah, en plus, je l'ai vu, vas-y, à autre. Allez, Mimi, écoute à vous.
1: Bah, I'm So Sorry, c'est en fait, c'est un peu le même état d'esprit que la chanson I'm Still Here au niveau du texte.
2: Ouais.
1: C'est-à-dire que, effectivement, on est déçu par beaucoup de personnes qui croient qu'on ne peut pas réussir. Ils estiment qu'on ne doit pas réussir. Et donc, du coup, c'est orienté sur ce thème-là. Donc, le dépassement, voilà.
2: Le dépassement de soi. Ouais.
1: Voilà. Et du coup, dans le refrain, il dit clairement que, bah, écoute, bah, je suis là, hein, donc ça y est, j'ai changé, on va dire, mon mindset. Et du coup...
2: Oula.
1: Et du coup, bah, je me bats. Ah non, m'y espère pas.
2: Non, mais écoutez, que ça, là, débarqué ce matin dans les studios. Plus, il y a pas Alexandra Missao.
1: Oui.
2: D'après moi, c'est au Men in Black, on est là. Explique-moi ça, là. Que ça, là, dis-moi.
1: Moi, l'a dit que.
2: Mais écoute,
1: non, bah, il faut avoir un esprit gagnant. Donc, surtout,
2: d'accord.
1: Voilà.
2: Okay.
1: S'il y a des personnes qui estiment qu'on ne peut pas arriver à un résultat, bah, les personnes se trompent.
2: Les pays d'avance.
1: Toujours, voilà. On se dépasse et on y arrive.
2: Il faut dépasser alors.
1: Yes.
2: Bah, d'un petit mètre, attends, je te dépasse.
1: Voilà.
2: Comme
1: ça. Voilà. Par contre, aussi, dans cette chanson-là, je dis aussi que, par contre, si la personne qui pense que je ne peux pas réussir, mais qu'elle n'arrive pas à faire son projet, bah, elle peut m'appeler parce que je serai là pour l'accompagner. Voilà.
2: Quel numéro il peut appeler?
1: Alors, mon numéro.
2: Attention, Thierry, on entend là. On va te donner le numéro de Thierry plutôt. Hein, que ça dit où? En tout cas, donc, l'album il est composé de 11 titres.
1: Oui.
2: En français et en anglais.
1: Mm-mm.
2: D'ailleurs, est-ce que c'était un choix? Il revient à cette question parce que c'était un choix vraiment, on va dire, on l'a été baigné un petit peu dans l'anglais et du français, mais pourquoi on l'a pas fait par exemple créole? Allez.
1: Bah, le créole, j'estime que j'arrive pas à faire du créole. Il y a des personnes ici qui sont formidables. Ah
2: ouais,
1: oui,
2: d'accord.
1: Oui, oui. Misa danse sur le créole. Misa amuse à moi sur le créole.
2: Ouais.
1: On a des personnes qui gagnent mieux faire que moi. Donc,
2: c'est bien. Au moins, on les francs.
1: Voilà.
2: Ah, c'est pour ça la question, parce que là, de mon égard, il dit que ça, Manila, reçu ce matin, que ça, sa forme là, que
1: ça, c'est quoi l'OVNI, là?
2: Ben oui, l'OVNI, ah oui, je dois appeler une mindset, je sais pas comment ça.
1: Mindset gagnant.
2: Ah oui, là, mais loin, là. Ah oui.
1: Non, franchement, il y a des artistes ici qui font un super beau travail.
2: D'accord.
1: Et Miguel pas fait comme Zot, pardon. Donc, du coup, et puis j'ai toujours aussi été baignée par la variété française et internationale. Donc,
2: la vie longtemps en France?
1: Pour les études. Pour les études,
2: d'accord.
1: De 2001 jusqu'en 2006. Voilà.
2: D'accord. Oh, ouais. Bon, elle n'est pas si vieux que ça, vraiment. Ah
1: bah... Oui.
2: Depuis là, vous dites que vous savez faire format, c'est pas moi là. Alors, oui. Et donc, variété française et anglaise.
1: Voilà.
2: D'accord. Ben, en tout cas, si vous dites à un moment-là, prends les coups de chance sur les doigts de la main, ben, chapeau. Hein.
1: Merci.
2: Ben, en tout cas, il vaut le coup justement d'écouter l'album. Hein. Donc, l'album est disponible un peu partout.
1: Sur les plateformes voilà, de téléchargement.
2: Ouais. Il appelle Alexandra Musa.
1: Oui.
2: C'est ça.
1: Alexandra Musa, I'm Still Here.
2: L'album il appelle comme ça.
1: Voilà.
2: Ne rigole, mais l'album il appelle comme ça. Donc, il y a 11 titres en français, attends, regarde un petit coup, Nawa Singe dit ça. En français, nana, combien en tout d'ailleurs?
1: En fait, bah voilà, au départ, il devait y avoir 4 titres en français. I'm Still Here, au départ, devait être français.
2: Fou, t'aimais comme ça.
1: Maintenant, il y en a. Voilà, il reste que 3.
2: Et un peu
1: dire.
2: De nous, 3.
1: Voilà.
2: Et donc là-dessus, le seul clip disponible pour l'instant, c'est un peu de nous, que voilà. La sorte janvier 2019, hein, vu là.
1: Tout à fait, oui.
2: Et le prochain, ça va être.
1: Ça va être I'm Still Here.
2: Still Here. Et tourner ici.
1: Et tourner ici.
2: Et oui.
1: Ouais.
2: Donc, c'est pas mal ça.
1: Oui.
2: Alors, si par exemple, vous voulez dire comme ça, vous faites un petit peu de l'animation musicale.
1: Oui, tout à fait.
2: Baptême, mariage, communion.
1: Mariage, l'amour, toujours.
2: Toujours l'amour.
1: Oui.
2: Fatigue à moi, Joe. Coupe son micro, Thierry. Thierry, dis pas rien, Thierry. Dis
1: l'amour. Sans amant qu'on nous fait.
2: Que pas. Que pas. Mickey, rappelle-toi, Joe, nous commente. Alors, donc. Pour contacter où? Donne le numéro de Thierry par contre, parce que le téléphone ça sonnait sinon. Non, mais sérieusement. Alors, donc, dans le mariage, qu'est-ce que vous faites?
1: Nous, en fait, j'ai un petit groupe en fait, pour animer les cocktails, les vins d'honneur, etc. Mais aussi.
2: Quand vous dites un petit groupe, mais on peut savoir, c'est quoi? C'est danseuse, danseur?
1: Non, ouais. Il n'est que de. J'ai un pianiste.
2: Ouais.
1: Voilà, Christopher Lépiné, que je salue. Salut Christopher.
2: Christopher Lépiné. Salut oui. Christopher.
1: Salut Christopher. Ouais, et Christopher. Hein.
2: Ah, ouais, Christopher.
1: Il était destiné à faire un petit peu de l'anglais quand
2: Smith.
1: Même.
2: Smith. C'est ballot.
1: Donc oui, ouais. On fait des covers là, pour les mariés, donc vin d'honneur, cocktail, etc. Et le numéro de téléphone pour nous joindre, c'est le 06 92 48 76 14. 06 92 48 76 14.
2: Comment dire ça où? Émission particulière. C'est où la digesse pour moi? Tu regardes, mais j'écoutais. Ah, Alexandra, ben oui, alors grand matin, on va mettre un peu le désordre dans cette...

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1: Bonjour, le rétro-sport de la semaine, football l'AC Ajaccio, monument du football corse, a déposé le bilan. Le club n'a pas survécu à une situation financière devenue intenable. Avec plus de 13 millions d'euros de dettes et l'absence de repreneur, la liquidation judiciaire a été actée, mettant fin à 27 ans de professionnalisme. Ce dépôt de bilan va entraîner la suppression de 180 emplois. Le centre de formation est également contraint de fermer ses portes. Tennis, le tirage au sort du tableau masculin de l'US Open a été effectué jeudi en fin de journée. Il a réservé de belles surprises puisque Carlos Alcaraz et Novak Djokovic sont dans la même partie de tableau, tout comme Daniil Medvedev qui affrontera Benjamin Bonzi. Comme ce dernier, les Bleus n'ont pas été très chanceux. Meilleur Français Hugo Humbert affrontera l'Australien Adam Walton, 82e, tandis que Giovanni Pecci-Pericard, 39e mondial, sera opposé à un autre cador, l'Italien Lorenzo Musetti, 10e. Présent également à New York, Gaël Monfils, 50e mondial, croisera le fer avec le Russe Roman Siafoulin, 90e, alors que Quentin Ali, 70e, débutera contre David Goffin, 68e. Alexandre Muller aura également une partie difficile à jouer contre Stefanos Tsitsipas, tête de série numéro 26. Eurobasket, la 42e édition du championnat d'Europe va se dérouler du 27 août au 14 septembre dans pas moins de 4 pays et 4 villes différents. La Lettonie, Riga, Chypre, Limassol, la Finlande, Tampere et la Pologne, Katowice. C'est à Riga que se déroulera l'intégralité du tableau final à partir des 8e. On compte 4 groupes de 6 équipes pour le premier tour, puis les 4 premiers de chaque poule verront les 8e de finale. Les vice-champions olympiques français qui sont dans le groupe D sont leurs stars Victor Wembanyama et Rudy Gobert sont favoris pour figurer sur le podium. Cyclisme, opéré de la cheville mardi à Lyon suite à sa blessure subie à la fin du Tour de France, Kevin Vauquelin pourra mettre un terme à sa saison. Sa présence au championnat du monde sur route au Rwanda du 21 au 28 septembre paraît plus que compromise, comme pour les championnats d'Europe du 1er au 5 octobre qui seront disputés en Ardèche et dans la Drôme. Volée face à Porto Rico, les Françaises ont réussi leur entrée dans le mondial vendredi, une compétition qu'elles n'ont plus disputée depuis 51 ans. Elles se sont imposées face à leurs adversaires 25-22, 25-18, 21-25, 25-14 et prennent déjà une option pour la qualification. Prochain rendez-vous avec les Brésiliennes ce dimanche, toujours à Chiang Mai en Thaïlande. C'est la fin de cette rétro-sport. Une très bonne journée à notre écoute.

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1: Bonjour à tous, les programmes télé, la télévision pour ce soir, lundi. On débute avec la chaîne TF1 qui nous propose ce soir la série Cat Size, diffusée dès 21h10. À la même heure sur France 2, la série Un soupçon. La chaîne France 3 ce soir nous propose le film James Bond contre Dr No. Sur la chaîne France 5, le magazine Le Monde de Jamie. Sur M6, place à l'émission L'amour est dans le pré, diffusée dès 21h10. Sur la chaîne W9 ce soir, le film Gran Turismo à partir de 21h25. Et enfin, rendez-vous par exemple ce soir sur la chaîne Gulli dès 21h05 avec la diffusion du film Les Randonneurs. Avec tout ça, bonne soirée télé.
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1: Bonjour, la CGT annonce qu'elle soutiendra la journée d'action du 17 octobre autour du pouvoir d'achat partout où les conditions seront réunies. Sophie Binet appelle aussi à continuer à soutenir demain le mouvement des lycéens. Édouard Geffray, le ministre de l'Éducation nationale, se rend cet après-midi dans l'Académie de Lille alors que les lycéens mobilisés en vue de l'acte 5 de leur mouvement attendent toujours des réponses à leurs revendications. Serge Papin s'immisce dans le débat sur les tickets resto dont le plafond au supermarché pourrait être raboté par les députés. Il souhaite, je cite, qu'on n'entrave pas, qu'on ne diminue pas la possibilité pour les salariés de dépenser comme ils le souhaitent pour leur repas. Fin de citation. Le ministre des PME et du Commerce a longtemps été le patron des supermarchés. La porte-parole du gouvernement, Maud Bréjon, a annoncé une baisse de 12 à 18 centimes du prix au litre des carburants dans les prochaines semaines grâce à la libération de millions de barils des stocks stratégiques. Michel-Édouard Leclerc, de son côté, prévoit cette baisse pour le mois de novembre. L'ostéopathe Antonio Mercuri est jugé par le tribunal correctionnel de Paris, notamment pour dérives sectaires, abus de faiblesse et pratiques illégales de la médecine au préjudice de 51 anciens patients. Un procès qui doit durer pendant près d'un mois. De son côté, Antonio Mercuri conteste toutes les accusations portées contre lui. L'indice mondial de pauvreté multidimensionnelle augmente pour la première fois depuis sa création en 2010. Au total, 1,2 milliard de personnes, dont la moitié de mineurs, se trouvent en situation de pauvreté sur la planète. Alerte le programme des Nations Unies pour le développement. C'est la fin de ce flash. Une très bonne journée à toutes et à tous.
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4: Bonjour, football. Après 4 défaites d'affilée en Ligue 1, l'OM a renoué avec le succès en clôture de la 6e journée hier soir à 3. Les Phocéens ont rapidement trouvé la faille au retour des vestiaires. Ils ont doublé la mise in extremis, mais se sont aussi fait très peur avec 2 balles d'égalisation concédées en toute fin de rencontre. Au classement, les joueurs de Genesio sortent de la zone rouge pour se placer 13e à égalité avec Le Mans 14e, Toulouse 15e et Auxerre 16e. L'Estac 2 points derrière est passé avant-dernier. Dans les autres rencontres programmées hier, Rennes a signé la belle opération du jour en écrasant Auxerre 4-1 et en grimpant sur le podium, tandis que Nice a dominé Strasbourg 2-1. Basket sur son parquet de l'Astrobal, le Lasvel a fait oublier le revers concédé en full field Supercoupe face à Roanne avec un net succès 96-77 en clôture de la 3e journée de Betclic Elite hier soir. Par ailleurs, devant son public de l'Adidas Arena, Paris est venu à bout de Strasbourg 98-84 et signe une 3e victoire en autant de matchs dans la compétition. Handball, Star League menait à la pause par Caen sur son parquet hier soir. Nantes a su réagir pour l'emporter et rester au contact du PSG. Montpellier, pour sa part, n'a pu qu'arracher le point du match nul à Tremblay. Formule 1 parti depuis la pole position, Max Verstappen a conclu un week-end parfait en remportant le Grand Prix de Singapour hier devant Charles Leclerc qui avait tenté sa chance au départ et Andrea Hakimi Antonelli. Isaac Hadja reprend le point de la 10e place après s'être élancé depuis les stands. Tennis, hier, Qin Wen Zhang a remporté le WTA 1000 de Pékin en s'offrant en finale Mira Andreeva en 2-7. Après 2 années compliquées, la Chinoise s'illustre à nouveau. Cyclisme, Per Strand Agnes tient la plus belle victoire de sa jeune carrière. 4 ans après avoir remporté la course espoir, le coureur norvégien est allé chercher la victoire hier à l'occasion de la 120e édition de Paris Tour. Une course longue de 216,2 km au départ de Chartres. C'est la fin de ce Flash Sport. Une très bonne journée à toutes et à tous.
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